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1: Bonjour, bienvenue. Il est 10h à Paris, 8h en temps universel. RFI vous informe et vous donne la parole. Dans 10 minutes, vos questions sur l'actualité. Dans 30 minutes, la dernière édition d'Afrique Matin, suivie comme tous les vendredis de votre libre antenne. Mais d'abord, le journal international. Bonjour Pierre Boudias.
2: Bonjour Juan, bonjour à tous. Le Yémen à la une sur RFI ce vendredi, journée spéciale, alors que combat entre gouvernement yéménite, Arabie Saoudite et Houthi s'intensifie ces derniers jours. On s'intéresse à la stratégie régionale des belligérants. Dès le début de ce journal, 71 000 personnes dans les rues de France hier, acte 4 du mouvement lycéen, moins suivi que les précédents, mais toujours de nombreuses interpellations sur les quelques 6500 personnes arrêtées en 3 semaines, de nombreux jeunes au casier judiciaire vierge. Plus qu'un mois avant le début d'une nouvelle COP sur le climat en Turquie, cette semaine un sommet préparatoire était organisé au Fidji dans le Pacifique, l'occasion de faire entendre la voix des pays les plus exposés. Et puis c'est dans quelques heures que la remise du prix Nobel de la paix va avoir lieu. RFI vous présente donc un des favoris, les cellules d'intervention d'urgence soudanaises. Depuis 3 ans, elles assistent les populations d'un pays déchiré par la guerre civile. Mais c'est d'abord à un pays devenu le nouvel épicentre du conflit au Moyen-Orient qu'RFI consacre son antenne ce vendredi. Le Yémen, déchiré par 12 ans de guerre civile, est frappé par un regain d'affrontement depuis la fin de l'été, conséquence d'une offensive des rebelles yéménites Houthis en septembre, suivie depuis lundi d'une contre-attaque des forces pro-gouvernementales soutenues par l'Arabie Saoudite. Contre-attaque qui a déjà fait quelques 400 morts en une semaine. Au centre de cette guerre, donc, gouvernement central soutenu par Riyad et rebelles Houthis alliés de l'Iran. Mais au-delà de ces jeux d'alliance, Oriane Verdier, quelles sont les dynamiques régionales et internationales autour du conflit au Yémen ?
3: Une partie de la force militaire des Houthis vient de ses alliés, en premier lieu l'Iran, et donc par extension la constellation de groupes armés alignés à l'Iran dans les différents pays du Moyen-Orient. Ainsi, il y a quelques semaines, alors que les Houthis visaient d'importantes structures pétrolières à l'ouest du royaume saoudien, des drones lancés d'Irak visaient d'autres infrastructures à l'est du territoire. Ces attaques n'ont pas été revendiquées, mais elles sont attribuées aux groupes armés pro-iraniens en Irak. En face, les forces gouvernementales sont majoritairement soutenues par l'Arabie Saoudite. Les Émirats Arabes Unis étaient également très présents sur le terrain yéménite. Ils ont été chassés en début d'année par Riyad et ont retiré leur soutien. Le grand allié américain refuse, lui, de se mêler du conflit yéménite. La Turquie et le Pakistan, en revanche, ont pour l'heure décidé d'apporter leur soutien à leur allié à travers le récent pacte de la Mecque. Ankara précisait cependant ce jeudi que cet accord était purement défensif, excluant donc l'envoi de troupes sur le terrain.
2: Riyad Verdier, la journée d'hier a été marquée par d'intenses bombardements houthis contre la capitale saoudienne. Riyad exclut ce matin toute trêve avec les rebelles tant que le gouvernement yéménite n'aura pas récupéré ses territoires dans le pays. On revient tout au long de la journée sur ce conflit au Yémen, direct live, article, analyse, décryptage à retrouver sur RFI.fr. L'invité de RFI Midi avec Anne Cantner, également ancien diplomate au Yémen. Il est désormais chercheur en France. Autre front pour le moment en sommeil de ce conflit au Moyen-Orient, celui entre États-Unis et Iran. Le président américain a annoncé hier exclure toute nouvelle attaque contre la République islamique avant les élections de mi-mandat qui se tiennent dans un mois. Donald Trump répondait à des informations de médias américains selon lesquelles la Maison-Blanche avait demandé à l'armée de lui présenter de nouvelles propositions de frappe pour les prochaines semaines. Informations qui ont provoqué une nouvelle hausse du prix du pétrole. Dans les heures et les jours qui viennent, sur le ministre français de l'éducation, 3000 professeurs remplaçants sans affectation vont rejoindre les quelques 500 établissements en souffrance. Édouard Geffray l'a annoncé hier soir après une nouvelle mobilisation des lycéens. 71 500 personnes ont manifesté partout en France ce jeudi. 504 interpellations ont été réalisées depuis le début du mouvement le 28 septembre dernier. Ce sont 6500 personnes qui ont été interpellées par la police. François Ballarin revient à cette occasion sur le profil des personnes arrêtées.
4: Dans l'immense majorité des cas, ils sont mineurs et lycéens. Laura Mange est avocate au barreau de Paris, membre du collectif d'action judiciaire qui accompagne et défend des personnes interpellées lors de mouvements sociaux. Elle constate que pour beaucoup de lycéens arrêtés, c'est une première.
5: C'est leur première garde à vue, c'est le premier passage devant un tribunal, donc ils découvrent tout l'appareil judiciaire et c'est des lycéens qui participent à leur blocus. Il y en a même où c'est même pas en participant, c'est en passant aux abords d'un lycée bloqué.
4: Quant aux raisons de leur arrestation, Laura Mange observe le développement d'un arsenal pénal d'infractions constituées pour réprimer les mouvements sociaux.
5: On va avoir des infractions de type dissimulation du visage, des infractions du type groupement en vue de commettre des dégradations. Donc ça, c'est on suppose que vous étiez à un endroit pour faire quelque chose, même si vous ne l'avez pas fait. On va avoir des infractions de type rébellion. Maintenant, sur les dossiers qu'on a pu voir, pour nous, c'est assez évident qu'il y a énormément de dossiers vides.
4: Au-delà des motifs des interpellations, l'avocate, membre du collectif d'action judiciaire, est frappée par la violence que subissent ces jeunes. Laura Mange rapporte des claques, des insultes, des intimidations lors de garde à vue. Le collectif est en train de centraliser des témoignages et lancer des plaintes pour les familles qu'il souhaite.
2: François Ballarin et les annonces hier du ministre l'éducation ne semble pas avoir satisfait les revendications des lycéens. Ils appellent déjà un acte 5 de ce mouvement qui débutait il y a 3 semaines. Nouvelle journée de mobilisation prévue mardi. Aujourd'hui, environ 150 lycées sont toujours bloqués. Au Brésil, ce sera dimanche 25 octobre qu'aura lieu le second tour de la présidentielle. Et c'est un soutien de poids qui pourrait faire pencher la balance que vient de s'offrir Flavio Bolsonaro, arrivé en tête du premier tour devant le sortant Lula. Le candidat d'extrême droite est désormais soutenu par celui qui est arrivé troisième dimanche dernier, le conservateur Augusto Cury, qui pourrait lui apporter les 3% d'électeurs qu'il avait soutenus, peut-être décisif donc à l'occasion de ce second tour. RFI, il est 20h06 à Suva, dans le Pacifique, alors que la prochaine COP sur le climat va ouvrir ses portes dans un mois en Turquie. Un sommet préparatoire s'est tenu toute cette semaine au Fidji, état insulaire du Pacifique, particulièrement vulnérable donc face aux conséquences du réchauffement climatique. Objectif donc de cette réunion, faire entendre la voix des pays les plus exposés. Cette pré-COP s'est achevée hier. Le bilan avec Simon Rosé.
6: Les États du Pacifique ont 3 priorités. Limiter le réchauffement à 1,5 degré, protéger les océans et surtout débloquer les financements climatiques. Sur les 16 milliards de dollars promis à la région depuis 10 ans, près d'un tiers n'a toujours pas été versé. Mourad Kourum est le président de la COP31 sur le climat.
7: Nous avons fait le choix délibéré d'organiser cette pré-COP dans le Pacifique. Nous nous sommes rendus à Tuvalu pour écouter les témoignages des habitants. Ils ne sont pas responsables, mais ce pays est tout de même confronté à une crise existentielle. L'objectif de 1,5 degré est une question de survie, des cultures, de l'histoire, de souvenirs, c'est crucial.
6: Quelques annonces ont été faites sur les énergies renouvelables, sur l'adaptation au changement climatique, mais rien de contraignant pour l'instant. Linda Tabuya, la ministre fidjienne de l'Environnement.
8: Je suis fière de ce que nous avons réalisé cette semaine, mais le travail n'est pas terminé. Nous avons préparé le chemin pour la COP31 et nous nous tournons vers la Turquie, où nous devons obtenir plusieurs chose. Limiter le réchauffement à 1,5 degré, que la finance climat arrive dans les mains de ceux qui en ont besoin, et enfin mettre l'océan au centre des discussions climatiques.
6: Le véritable test aura donc lieu le mois prochain à Antalya, en Turquie, lors de la COP31.
2: Ah, Simon Rosé, oui, la COP31, elle ouvre donc ses portes le 9 novembre prochain à Antalya. Elle sera bien sûr à suivre sur la radio du monde. Et puis c'est dès aujourd'hui que doit être annoncé le prix Nobel de la paix. Au total, 287 individus et organisations ont été proposés pour l'édition 2026. Et parmi les nommés, une organisation soudanaise, les cellules d'intervention d'urgence. Alexandra Brangeon, ce réseau de bénévoles assiste la population soudanaise frappé par 3 ans de guerre civile.
9: Distribuer de la nourriture, de l'eau, des médicaments, évacuer des civils des zones de combat, transporter des blessés à l'hôpital ou bien assurer la maintenance des pompes à eau et gérer des enterrements. Dès le début de la guerre, les cellules d'intervention d'urgence ont pris le relais d'un État qui s'est effondré. À partir de quelques initiatives locales, un réseau de groupes organisé par quartier s'est rapidement étendu à travers le pays. Aujourd'hui, ce réseau comprend plus de 700 cellules qui s'appuie sur plus de 26 000 bénévoles locaux. Ce sont notamment ces cellules d'intervention d'urgence qui, face à la famine croissante dans certaines régions, ont mis sur pied des cuisines communautaires pour distribuer de la nourriture. Les observateurs estiment que ces cellules, partiellement financées par la diaspora, ont assisté plus de 11 millions de personnes au cours de ce conflit. À ce jour, près de 160 de ces bénévoles sont décédés sous les bombardements, principalement dans la capitale Khartoum et dans la province du Darfour Nord. Un chiffre très certainement en deçà de la réalité.
2: Les précisions d'Alexandra Branjon pour refermer ce journal. Il est presque 10h10 ici à Paris, l'heure d'appel sur Actualité, la libre antenne. Et c'est avec vous, Juan Gomez.
1: Et surtout les auditeurs de RFI. Merci Pierre Bougas. On marque une petite...
0: Vous êtes bien à l'écoute de Fréquence 7 et le prochain rendez-vous avec RFI, ce sera lundi matin dès 10h. Tout de suite, il est l'heure de faire un point météo. Et aujourd'hui, le soleil est de retour. Il brillera toute la journée sur tout le département. Le vent de nord va souffler assez fort et les températures ne vont pas dépasser 18 degrés au Vence, 17 à Aubenas, 15 à Privas, 16 à Annonay et 8 degrés à Coucouron. Et ce week-end? Eh bien, ce week-end sera ensoleillé avec quelques passages nuageux.
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0: Sur Fréquence 7 aujourd'hui, à 12h et 17h, vous retrouverez l'agenda qui sera suivi par Cinémascope. À 13h, il y aura Regard d'ailleurs. Dès 15h, le Télex. À 19h, l'éternel de la musique, suivi dès 20h par Francine la Latine. Et à 22h, Wild Wise World Music. Et tout de suite, on va s'écouter Only Love d'Ezra Collective.

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0: 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Et comme pour tous les samedis ou mercredis qui suivront, bienvenue dans Sam Chante et ses 52 minutes de chansons francophones. Piochées parmi des centaines, 16 chansons, Sam Chante à travers les années, les genres, mercredi à 20h ou samedi à 10h. 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

0: perturbation.
1: Non, reprenons.
0: Une première.
1: Non, deuxième.
0: Ah bon, d'accord. Météo, une, deuxième. C'est bon là, oui, le son, ça va? Météo, une, troisième.
2: Il est déjà 11h30, il est l'heure de faire un point météo. Et aujourd'hui, le soleil est de retour. Il brillera toute la journée sur tout le département. Le vent de nord va souffler assez fort. Et les températures ne vont pas dépasser 18 degrés au Vence, 17 à Aubenas, 15 à Privas, 16 à Annonay et 8 degrés à Coucouron. Et ce week-end? Eh bien, ce week-end sera ensoleillé avec quelques passages nuageux.
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Bonjour à toutes et à tous, et bienvenue dans le point agenda de ce vendredi 9 octobre et du week-end. On commence en musique avec un concert de Théline Escale ce soir à la ferme à Aubenas.

0: c'est un groupe électro-pop poétique du coin avec une musique qui scintille de paillettes nacrées comme une vague au coucher de soleil, douce et dansante. À la ferme ce soir également à 18h30, c'est le vernissage de l'une des expos photos du Festival International de Photographie Chambre 07 avec comme artistes présentés Siouxsi Koutelec, Léa Guyodeau et Justine Collomb. Pour l'expo, c'est à 18h30 et c'est gratuit. Quant au concert, le concert de Téline Escale, c'est à la ferme, oui, toujours à 20h30 et le prix est libre. On vous en a parlé dans les précédents agendas, le collectif Loge 22 en résidence à Montpezat-sous-Bozon, inspiré par le film Gacherbrum, la montagne lumineuse de Werner Herzog, présente une étape de création ce soir, ce vendredi soir à 19h. Pour aller les voir, rendez-vous à Notre-Dame de Prévenchères à Montpezat. Il est possible qu'il vous présente certains extraits à l'extérieur, donc prévoyez une petite laine. Ça durera entre 1h et 1h30. C'est gratuit et vous trouverez plus d'infos sur le site de Format Danse. Ce soir, toujours à la Bobine, à 20h30, c'est Léo Hag qui livre Pagaille avec son concert pour piano et ses jeux de mots. Livrer Pagaille, c'est le titre de son concert sous-titré « Chanson pour un piano dérangé » et ça ressemble à ça.
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0: On vient d'écouter un extrait de la chanson Pirate des Greniers, Livret Pagaille de Léo Hag. C'est ce soir à la Bobine à Aubenas à 20h30. L'ouverture du bar se fait à 19h. Les tarifs vont de 8 à 15 euros. Ce soir et demain soir à 20h30 et dimanche à 15h, à la Blassène à la Blachère, cap sur un spectacle aux allures très contemporaines, tendance drôlatique autour d'une amitié entre quatre mecs, quatre amis d'enfance qui se retrouvent dans un étrange bar digital immersif. Lorsqu'une trappe s'ouvre et qu'un verrou se ferme, le jeu commence. Mais est-ce que c'est vraiment un jeu? Entre secrets, révélations et émotions, une intelligence artificielle, tiens, malicieuse, les pousse à se dévoiler pour espérer sortir. 60 minutes pour tout se dire et s'échapper. Un spectacle original à voir à la Blassène, à la Blachère, ce soir et demain soir à 20h30 et dimanche à 15h. Les tarifs sont de 16 et 20 euros. Demain, samedi, le Festival du film d'humour Ruons Ciné Comédie à Ruons est complet. L'occasion de faire autre chose, comme par exemple vous rendre au pas de côté à Mercué pour voir Escampette ou Petit Éloge à l'escapologie dans le cadre du festival Les Jours de la Dame organisé par l'EDA Atomica 07 dont on a parlé hier et qui nous a furieusement donné envie d'aller y faire un tour. C'est à 20h30, je répète, au pas de côté à Mercué, c'est à partir de 15 ans et le tarif est de 10 euros. Demain soir, toujours, bien sûr, on en a également parlé, c'est le concert de la franco-coréenne Mickey au théâtre de Privas avec Pile, c'est-à-dire l'ancienne Smack 07. Entre chansons, électro et rap, je ne sais pas s'il faut encore la présenter. En tout cas, elle sera à partir de 21h demain au théâtre de Privas. Moins connue dans l'Hexagone, mais peut-être tout autant par chez nous, Jinja. Elle sera avec Didier pour un dîner-concert piano-voix à 19h au bar-resto Le Saint-Julien à Saint-Julien-du-Cerf. Au programme, 12 standards de jazz et langoureuse bossa. Ça, c'est pour la musique. Et rougaille saucisse et brioche façon pain perdu pour le dîner. Réservation pour le menu et le concert auprès du bar-resto Le Saint-Julien. Encore moins connue peut-être, parce que c'est une coopérative naissante, La Rive à Jaujac, qui construit et anime un lieu d'habitat, d'activité et de commun, propose avec l'association Esserotte une soirée à danser de 18h à 2h du matin autour de magnétisme électrique et éclectique toujours, sinueux méandre pour une dérive folk, noise, crotte, rock, basse et techno. Ça c'est pour l'articulation. Avec Société Étrange, Fanny Marcon, SPM, DJ, Rochelle et Cayette. Le prix est plus ou moins de 8 euros. Attention, il n'y a pas de distributeur au village, de distributeur de cash. Les bières viennent du coin et les vins bio également. C'est à 2002, c'est au 2285 route de la Souche à Jaujac. Et pour terminer, n'oubliez pas, ce week-end, samedi et dimanche, c'est la 9e édition du Festival du jeu de société d'Ardèche à l'Espace Liénard à Aubenas, le tout manigancé par le 7 qui prend et ses partenaires. L'idée, vous la connaissez sans doute, c'est de découvrir ou de redécouvrir de nombreux jeux, des jeux qui se jouent en famille, à deux, en affrontement, en coopération, des jeux pour débutants, des jeux pour experts, des jeux de plateau, des jeux de rôle, des jeux de cartes comme Magic the Gathering et Star Wars Unlimited, des prototypes, des jeux de piste buissonniers, des jeux géants en bois et de nombreuses surprises. Le thème de cette année, c'est les mythologies. L'un des espaces de jeu lui sera consacré et vos costumes, bien sûr, sont les bienvenus. À noter qu'il y a à boire et à manger sur place. Voilà, la 9e édition du Festival du jeu de société a lieu à l'Espace Liénard à Aubenas, samedi de 10h à minuit et dimanche de 10h à 18h. Vous trouverez plus d'infos sur la page Facebook de l'association Le 7 qui prend. Voilà. C'est la fin de cet agenda, le moment de vous faire des bisous et de vous retrouver dans quelques instants pour Cinémascope.
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0: 12h10. À l'écoute des programmes de Fréquence 7, voici tout de suite Cinémascope.
1: Voilà. Alors, la caméra passe.
2: What is this, Connor? She's easy, old man. She's not hurt?
3: No.
4: No wounded, sir.
5: It's been a long time.
6: Yes, ma'am.
7: Mi conosci?
4: Filumena.
7: Filumena.
4: Proprio non mi ricordate.
8: Mais non, j'ai pas de fils. Papa, pas de fils.
9: Et rebonjour, voilà, c'était très rapide, je viens de vous quitter. Rebonjour à tous et à toutes les cinéphiles du vendredi, bienvenue dans Cinémascope, le magazine qui ausculte l'actualité du cinéma en Sud-Ardèche avec passion, fougue et néanmoins rigueur. Okay. Eh bien oui, toujours. À l'affiche aujourd'hui, eh bien les droits humains. Oui, j'avais noté la guerre, son incompréhension, mais aussi des farces féroces ou pas. Enfin bref, du blabla. Oui, peut-être, on va en parler. Carrément. Mais finalement, des droits humains, puisque vous allez voir, je tease. Donc, je serai avec vous deux en studio. Vous deux, c'est Julien. Salut Julien.
10: Bonjour.
9: Et Olivier. Salut Olivier.
11: Bonjour tout le monde.
9: Et puis, le troisième homme derrière la vitre. Salut Sylvain.
12: Salut.
9: Et donc, nous parlerons ensemble de notre salut, Justin le Juste, l'espèce explosive, Digger, et puis peut-être d'autres bonus. Mais avant, on va parler du Festival du cinéma des droits humains à Saint-Paul-Trois-Châteaux, qui aura lieu du 14 au 18 octobre, mais qui a déjà commencé dans sa version hors les murs dans d'autres communes drômoises. Et pour en parler au téléphone, on est avec Marion Pasquier, directrice artistique du festival. Bonjour Marion.
13: Bonjour.
9: Merci d'être là avec nous donc pour nous présenter en quelques minutes cette 39e édition, la prochaine, donc la 40e, j'imagine que vous préparez ça en grande pompe, mais est-ce que tu peux nous représenter, pour celles et ceux qui ne connaîtraient pas ce Festival des droits humains, ce que c'est exactement le Festival de Saint-Paul-Trois-Châteaux?
13: Oui, alors comme tu l'as bien dit, on a une thématique qui sont les droits humains. C'est un festival qui a 39 ans. On programme des courts et des longs métrages. Alors, pour les longs, ce sont beaucoup d'avant-premières, beaucoup de films repérés au Festival de Cannes, parce que le calendrier fait que c'est assez logique de procéder comme ça. Et on a plusieurs compétitions de courts et de longs. Alors, on a développé une formule depuis quelques années qui est effectivement de faire des séances hors les murs dans une dizaine de communes dans la Drôme. Il y a aussi un peu de... Il y a aussi à Bolène et à Bourg-Saint-Andéol, pour ce qui est hors Drôme. Et donc, ça permet de lancer le festival et surtout d'amener les films qu'on défend dans des communes autres que là où a lieu notre festival. Et aussi dans des communes qui n'ont pas de salle de cinéma. Donc, on équipe des salles et on fait circuler notre programmation comme ça. Ce sont des films hors les murs qui ne sont pas projetés à Saint-Paul, mais qui ont la même ligne éditoriale. Donc, on a commencé déjà fin septembre. Là, ce soir, il y a une projection à Montélimar au Templier de Congo Boy, un film de République centrafricaine qui présentait en avant-première, un film de Rafiki Fariala, qui a eu le prix, l'acteur a eu le prix du meilleur acteur à Un certain regard à Cannes cette année. Mmh. On a aussi une compétition de courts-métrages dans des villages autour de Saint-Paul. Donc lundi, par exemple, à Valory, il y a encore une deuxième partie de compétition. Le jury, c'est un jury des villages. Ce sont des membres des associations partenaires qui constituent ce jury. Et donc ils remettent un prix à un des courts-métrages de notre sélection.
9: Donc c'est ça, il y a quatre compétitions. Il y a un jury professionnel, un jury jeune, un jury des villages dont tu viens de parler et un jury du public.
13: Voilà, alors pour le prix du public, c'est la nuit du cours, c'est le vendredi soir chaque année. Donc ça, c'est plus de 4 heures de court-métrage à Saint-Paul-Trois-Châteaux. Là, ce sera le vendredi 16 octobre à 20h30. Plus de 4 heures de court-métrage internationaux. Et donc, le public vote pour son film préféré.
9: Toujours sur cette même thématique des droits humains?
13: Alors, sur la nuit du cours, on s'écarte un peu de la thématique parce que l'idée, c'est que ce soit un temps festif et avec beaucoup d'éclectisme. Donc, c'est le seul moment, on va dire, où effectivement, on ne programme pas que des films droits humains, parce que sinon, ce ne serait pas...
9: Ce ne serait pas festif, tu veux dire, le racisme, l'emprise, la vie sous la dictature n'est pas festif.
13: On peut trouver des films très drôles sur ces sujets-là, mais très drôles et réussis, c'est quand même très rare, donc forcément, on ne peut pas faire... Ça ne passe pas, mais c'est vrai que donc ce programme-là, on s'en écarte. Sur les autres, tous les autres films, non, on reste sur cette thématique, et même si, effectivement, on a peu de comédie, parce qu'encore une fois, la ligne... Ce qui est important dans le festival, c'est la qualité des films. et qui collent à la thématique. Donc, des films joyeux sur cette thématique et qui sont réussis, effectivement, on ne peut pas faire tout un festival comme ça, mais les films sont très éclectiques dans leur forme, même s'ils ne sont pas comiques. Évidemment, il y a beaucoup d'éclectisme. Et voilà, je voulais signaler peut-être quelques temps forts pendant Saint-Paul, donc du mercredi au dimanche. On a par exemple mercredi soir un documentaire iranien qui s'appelle « Viendra la Révolution » qui a eu l'œil d'or à Cannes, qui est un film fait avec des images d'archives qui est à la fois très personnel et qui retrace l'histoire de l'Iran depuis 1979. Et pour accompagner cette projection, on recevra Agnès Calamar, qui est la déléguée générale d'Amnesty International, qui animera du coup tout un échange sur l'Iran, sur l'histoire de l'Iran. On a aussi un film qu'on adore samedi 17 qui s'appelle Marie-Madeleine. C'est une avant-première en présence de la réalisatrice haïtienne. C'est un film haïtien. Donc elle est actrice et réalisatrice. Elle s'appelle Jessica Généus. Elle sera là à Saint-Paul, donc à 21h samedi prochain. C'est un film magnifique qui nous plonge à Haïti, qui est très beau visuellement, qui est très émouvant, très intelligent et très sensoriel. Parler aussi peut-être d'un film qui s'appelle L'Arabe, qui est jeudi 15 octobre à 21h. C'est un film de Malek Bensmaïl, qui est un documentariste algérien qui a fait énormément de documentaires. C'est sa première fiction. Et L'Arabe, c'est une adaptation de Meursault contre enquête de Kamel Daoud, qui est lui-même un dialogue avec l'étranger d'Albert Camus. Et voilà, dans la fiction, c'est une fiction qui dialogue à la fois avec l'étranger et avec Meursault contre enquête, et qui donne un visage et un corps à l'arabe anonyme d'Albert Camus. Donc sur l'histoire de l'Algérie, c'est aussi un film passionnant. Et là, on aura un acteur, Raphaël Thierry, pour échanger avec le public autour de ce film. On a aussi le dimanche un film qui s'appelle Le Corset, pour le jeune public, mais aussi pour tous les âges. C'est un film qui enchante toutes les générations, vraiment d'à partir de 6 ans jusqu'à 36 ans. C'est un très beau film de Louis qui est ici, donc on passe le dimanche en ciné-goûter à 14h, et qui est à la fois visuellement très très beau, qui retrace aussi l'histoire de l'agriculture dans les dernières décennies. Un film avec une musique qui reste en tête. Voilà, il y a encore plein de choses à définir, mais je ne sais pas où on en est des 5 minutes.
9: Mais oui, non, mais c'est très bien. En tout cas, tu nous as donné envie. C'est vrai avec des films d'une grande qualité qui nous donne envie de venir à Saint-Paul-Trois-Châteaux du 14 au 18 octobre. Tu l'as dit, hein, il y a des films qui viennent de pays très différents. Tu as parlé d'Haïti, de Centrafrique, d'Iran, mais il y a aussi du Rwanda, du Yémen.
13: La Lettonie, effectivement, un premier film rwandais magnifique. Un film letton et un film, je sais plus, j'ai oublié. Enfin, en tout cas, voilà, plein de pays qu'on aime représenter. Et il y a tout le programme détaillé sur notre site festival-saintpaul.fr. Donc, ne pas hésiter à aller voir. On est bien sûr sur les réseaux sociaux pour plein de détails sur tous nos événements.
9: Merci beaucoup, Marion, de nous avoir présenté cette édition du Festival du cinéma des droits humains à Saint-Paul-Trois-Châteaux. Merci à toi.
13: Merci à vous. Merci.
9: Et on commence justement avec l'un des films qui avait été présenté en avant-première, c'était au mois de septembre, qui avait été projeté dans le cadre de ce festival des droits humains Saint-Paul-Trois-Châteaux, c'était en avant-première. On parle de Notre Salut.
3: Toute ma vie a abouti ici.
6: Nous sommes à la croisée des chemins.
10: La défaite nous a tous amenés à nous repenser. J'aimerais tenter d'apporter ma pierre à l'édifice. S'il y a quoi que ce soit, n'importe quelle tâche, je suis prêt à servir le pays.
11: N'importe quelle tâche.
10: N'importe quelle tâche.
11: Donc vous voulez vraiment servir la France?
10: Absolument. On a besoin d'organiser le travail.
12: Collaboration, au fond, qu'on n'aurait pas pu dire coopération.
9: Notre Salut, oui, donc de Emmanuel Mar avec Swann Harlow, Sandrine Blanc, Harpo, Guit, entre autres. On en a parlé la semaine dernière, mais ça nécessitait d'en parler encore. Et tu es allé le voir, Olivier.
0: Oui, effectivement. C'est Lucas qui était là la première fois qu'on en a parlé. Mmh. On s'était dit qu'il y avait on pouvait anticiper presque tout un programme autour de ce film à cause de son sujet, mais aussi à cause de sa forme, hein, en raison de sa forme. Alors pour moi, Certainement un des meilleurs films français de l'année, quoi. Je dirais ça. Et puis alors surtout dans un contexte où on a beaucoup de films sur la période, La Bataille de Gaulle, Les Rayons des Ombres, Moulin.
9: Qui va venir.
0: Ouais, il se démarque complètement du reste en raison de sa forme et en raison de la nature de son propos. La forme, je crois que j'ai fouillé dans mes souvenirs, j'ai pas trouvé d'autres films d'époque, c'est-à-dire de films qui se passent à une autre époque que la nôtre, qui étaient filmés à ce point comme un reportage, c'est-à-dire souvent caméra épaule, très proche des gens, avec parfois une surexposition à la lumière qui fait penser un peu aux photos qu'on rate, vous savez, les photos de vacances qu'on rate comme ça, où on prend un peu trop le soleil et où les enfants sur la plage, ils sont un peu surexposés comme ça, presque ils disparaissent dans la lumière du soleil. On a un peu des effets comme ça qui font image saisie sur le vif, quoi.
9: Sur le vif, oui. Voilà. Qui donne quelque chose, effectivement, de très, très saisissant, voire oppressant.
0: Et bien, c'est-à-dire que, par le fait, on se sent tout à fait concerné par l'action et surtout, à cause de notre proximité avec les personnages, on se sent directement concerné par les choix qu'ils font. Où on s'aperçoit, donc ça c'est mon avis, que la notion de banalité du mal dont qu'on évoque souvent après Hannah Arendt, c'est devenu un peu la tarte à la crème comme l'allégorie de la caverne de Platon ou les animaux-machines de Descartes. Bon, la banalité du mal, effectivement, on se rend compte là que c'est pas un concept et que ça n'a pas beaucoup de sens et en particulier que c'est grosso modo ce qu'on pourrait appeler un oxymore.
9: Alors, tu vas nous dire ça. Et juste, est-ce que tu peux rappeler en deux mots pour celles et ceux qui n'ont pas écouté l'émission, qui n'ont pas dans l'oreille l'émission de la semaine dernière, ce que ça raconte, notre scène?
0: Ça raconte tout simplement l'attitude d'un fonctionnaire ou d'un futur fonctionnaire spécialiste du management entrepreneurial et qui veut parvenir, n'est-ce pas, à un poste intéressant à tout point de vue, financièrement et je dirais intellectuellement, à un poste intéressant dans l'administration de Vichy. Voilà. Donc il est
9: et
0: là
9: et qui est le grand-père du réalisateur.
0: Voilà, qui est le grand-père du réalisateur. Ou l'arrière-grand-père même du réalisateur, peu importe. Donc là, on touche, avec cette anecdote-là, on touche évidemment, encore une fois, la proximité qu'entretient le réalisateur et par rebond le spectateur avec le fond et la forme du film. Sa spécialité à ce manager, c'est joué par Swan Harlow, c'est l'organisation du travail, et c'est pour ça qu'on le prend au départ, parce qu'il y a un gros taux de chômage, et il s'agit de faire travailler un maximum de gens dans quelque chose qui pourrait ressembler à des ateliers nationaux, quoi. Voilà. Alors, pourquoi je dis que la banalité du mal est un oxymore? C'est parce que ce qui est banal, c'est nous. C'est nous tous. Et dans la façon de filmer du réalisateur, on le voit bien qu'on est tous des gens banals. Par contre, quand on fait des choix, c'est pas banal. C'est-à-dire que quand un fonctionnaire choisit de ne pas participer à la collaboration, choisit de ne pas fournir le gazole pour les camions qui vont emporter les gens, on ne sait pas où, ou on fait semblant de ne pas savoir où, cette personne qui fait ce choix-là, il perd son boulot, il perd la reconnaissance sociale, il est basculé aux oubliés.

0: fait pas quelque chose de banal. Et alors, l'avantage, c'est qu'on a son épouse, par exemple, qui, elle, a un tout autre niveau intellectuel et un tout autre niveau moral, qui, elle, se rend beaucoup plus compte de ce qui se passe. Et alors, ça tourne un petit peu, justement, on voit, ça tourne un petit peu aux 120 journées de Sodome, quelque part, quand on a ces gens qui dansent dans un salon sur popcorn, ça nous rapproche encore, et on voit que d'une certaine manière, ils ont effectivement choisi le mal. Donc je veux dire par là que cette notion de banalité du mal qu'on se jette à la figure là, comme une solution qu'on apporte à l'époque, finalement, le film montre que en vrai, elle ne fonctionne pas du tout. C'est-à-dire que en fait, on a l'impression qu'Hannah Arendt s'est fait avoir par Eichmann à Jérusalem et que Eichmann a réussi à lui vendre, comme il a essayé de vendre à tout le monde, cette notion de banalité du mal. Moi, je suis un fonctionnaire, j'ai fait rouler les trains, je suis responsable peut-être devant Dieu, enfin bon, comme il n'y en a pas, c'est pas grave, et bien en tous les cas, je ne suis pas responsable devant les hommes. Donc en fait,
1: c'est peut-être la possibilité du mal qui est banale, puisque nous sommes banaux.
0: Évidemment, et ce qui est banal, surtout, c'est la complexité. Ce qui est banal, c'est que nos existences sont prises dans des contextes qui sont complexes et dans lesquels effectivement il est difficile, mais pas complexe par contre, de faire des choix. Voilà, donc c'est vrai que bon, moi ça renvoie à une histoire familiale, puisque j'ai des grands-parents qui ont choisi l'exode, qui ont quitté Metz au moment de l'annexion, et j'ai une famille au contraire maternelle qui est resté sur place et dont effectivement on ne peut pas s'empêcher de penser quel a été son rôle dans la collaboration. C'est obligatoire. En plus, ils étaient fonctionnaires. L'un était postier, l'autre était cheminot. Donc, et on voit ce que c'est à un moment donné de choisir l'exode et non pas la collaboration. C'est pas banal.
1: Est-ce que à ce stade, Julien, toi qui as vu le film, tu veux aussi, on pourra y revenir. Hein,
2: mais... Voilà, la banalité du mal.
1: Ou autre chose.
2: Après, moi, pour revenir là-dessus, je peux parler un peu du dispositif qu'Emmanuel Marre a mis en place pour qu'on ait quand même une espèce de réalité comme ça. C'est-à-dire qu'une proximité par rapport à ces personnages qui sont des personnages, on va dire, pas archétypales. C'est-à-dire que il y a des moments, ils peuvent être sympathiques, il y a des moments, ils le sont pas du tout, mais ils se trompent. Voilà, donc c'est pas d'un seul bloc, parce que il y a une grosse part, on en a beaucoup parlé, hein, à l'improvisation qui est choisie en fait par le réalisateur pour que ça arrive. C'est-à-dire que en gros et du coup les dialogues qu'on a justement sont empreints d'une certaine banalité, d'erreurs à des moments ou de voilà, quand il décrit par exemple les gens de son ministère, à un moment donné, bah il oublie son texte, mais il oublie en fait qu'une personne et mais je sais plus, vous êtes à quel ministère, vous, je me rappelle plus, et elle répond je suis au ministère de la femme ou je suis au ministère de voilà, etc. Mais du coup quelque chose de et qui donne une réalité, une comment on va dire, voilà. Et on voit aussi du coup voilà que ces personnages là n'avaient pas une vision complètement entière de tout ce qui se passait, en fait, de tout ce qui se passait. Sauf que le personnage principal, effectivement, lui, il a quand même chevillé au corps la rentabilité. Lui, il veut rationaliser la France, etc. Et donc, du coup, c'est pas un antisémite, je veux dire, de base. Mais par contre, il est, tu vois, de conviction, on va dire. Mais lui, c'est quelqu'un qui fait de la rationalité et du coup, il va tout rationaliser. Même, justement, la déportation, etc. Mmh. Et du coup, ça pose, et cet entraînement en fait du personnage là-dedans, dès que il accède au pouvoir et qu'il applique, on va dire, ses préceptes, parce que lui, voilà, c'est assez impressionnant dans le film en fait de ce bascule. Le film est long, il est long aussi parce que ça permet, quand même de mettre en place tout ce personnage qui est, et son évolution, on voit, entre quelqu'un qui a pas d'argent.

0: et qui est miséreux, on va dire entre guillemets, à quelqu'un qui accède au pouvoir et qui devient un monstre, quoi.
1: Mmh. Et ce lien, justement, cette analogie qui est faite depuis le début avec le libéralisme économique, la rentabilité, le fait que... Tu disais que certaines scènes étaient réalisées en improvisation. Il a aussi, et c'est dans l'une des scènes, des premières scènes, justement, on entend Popcorn, cette soirée où il va rencontrer des gens du ministère, il essaie de rencontrer des gens. Ce sont des gens, justement, issus du sérail. Ce sont pas des acteurs professionnels qui ont joué leur propre rôle avec leur langue et leur langage de rentabilité, de productivité, de... Et c'est ça aussi qu'on entend. Enfin, moi, je trouve que c'est assez saisissant là-dessus. Ouais, Olivier.
2: Mais le discours de la rationalisation des pratiques, mmh. C'est aussi un alibi. Il faut quand même bien voir que... Et c'est un alibi, de même que l'idéologie antisémite est un alibi, la rationalisation est un alibi, la rationalisation à tout prix est une idéologie qui sert d'alibi à quoi ? À sa pulsion, en fait. C'est-à-dire que ce qui est en jeu là, ce sont nos pulsions de base, notre goût pour la gloire,
1: pour le
2: sexe, l'argent, et après on se trouve tous les prétextes utiles à la satisfaction de sa pulsion. Et finalement, ce qu'on voit dans le personnage de Swan Harlow, c'est ça, c'est une ambition, c'est l'ambition d'un médiocre qui trouve un excellent contexte pour se satisfaire, quoi.
0: Oui, et puis il y a des scènes assez incroyables, alors je sais pas pour entrer dans le détail, mais où justement il met en place la règle du fonctionnaire passe avant tout, c'est-à-dire quand il est avec son second là qui lui est beaucoup plus engagé et qui essaye de faire des choses, lui il va lui dire ah oui mais du coup je peux plus vous engager, ah bah si peut-être si je fais ça, enfin il essaie d'avoir des artefacts, on va dire de fonctionnaires, de règles administratives pour essayer de sauver les choses, mais il remet pas du tout en question l'administration. Mmh. Du coup, c'est ça qui est assez extraordinaire. C'est-à-dire qu'il y a des choses légales, il va là-dedans, mais la morale n'existe quasiment pas, en fait.
1: Voilà. Bah c'est ça, en effet, on va au bout d'une logique, en fait. C'est ne pas prendre de hauteur, ne pas réfléchir, ne pas penser. Tout simplement.
2: Mais moi, je crois que c'est.
1: Et toi, tu penses que c'est une pulsion ?
2: Je pense que c'est une pulsion qui conduit à choisir soit le bien, soit le mal pour la satisfaire. Il y en a qui choisissent le mal, en connaissance de cause.
1: Notre salut de Emmanuel Mar, qui est à voir, donc il est à Aubenas et à partir de. Ben non, et il est également à Rosières. Nous y sommes. Nous sommes quelle date ? Il est à Rosières, il est à Privas.
0: Il est sorti mercredi.
1: On va parler maintenant d'un film qui traite d'une autre guerre, la première, tournée un peu différemment. On est en 1915.
3: Bonjour, je travaille pour le Canard Enchaîné.
4: Justin le Juste.
3: Je veux faire un portrait de vous pour que les gens sachent ce qui s'est passé. Vous me racontez et j'écris.
5: Vous ne le savez peut-être pas, il se passe des choses graves. Quand les hommes se battent, Hussein, c'est la guerre.
6: Faut me parler avec des mots que je comprends.
7: Mais qu'est-ce que t'as pas compris ?
6: La guerre, je sais pas ce que c'est. 10 jours après, ils nous ont envoyés sur le front. Qu'est-ce que je foutais dans ce merdier ? La guerre avait commencé depuis un an et je ne savais rien de ce qui se passait entre les Allemands et les Français. J'ai été complètement perdu. Tout le monde me traitait comme un imbécile.
1: Justin le Juste de Eric Barbier avec Alban Ivanov, Birané Ba et Alexandra Lamy qu'on a entendu au début de cet extrait. Un film inspiré de Justin le Juste ou La Charrette de Jean Pompougnac que nous avons connu jadis dans les années 80 parce que c'était Pompon l'humoriste.
2: Fabrice dans la classe.
1: Exactement. Il avait adapté, non pas Pompon, mais Éric Barbier, le réalisateur. Il avait déjà adapté d'autres livres, comme Petit Pays de Gaël Faye ou La Promesse de l'Aube.
2: Ah oui.
1: D'accord.
2: Et
1: oui. Mmh. Alors, tu es allé voir Justin le Juste.
2: Absolument. Et oui, effectivement, une des premières choses que j'ai vu, c'est que c'était l'adaptation du roman de Jean-Marc Pompougnac. Donc j'ai un petit peu tombé de l'armoire, parce que pour moi c'était Pompon, c'était un humoriste très très moyen à la télévision sur FR3 en 87.
1: Et vous trouverez des vidéos, vous allez voir.
2: Oui, c'est terrible. Et donc j'ai été voir ça, et d'autant plus curieux que je trouve justement le film très bien écrit. Le scénario très bien écrit, en particulier avec ce personnage de Justin le Juste. Alors, c'est quelqu'un qui, en 1914, vit un petit peu comme on vivait pendant tous les temps modernes, finalement, et même le Moyen-Âge. C'est-à-dire qu'il est dans sa, on est habitat dispersé, il vit dans sa ferme avec sa mère et son fils, sa légitime est malheureusement décédée, sur place, sans recevoir de soins d'une maladie il y a quelques années. Et ce monsieur, Justin, ne sait rien de ce qui sort de sa ferme. Mmh. Le seul contact qu'il a avec l'extérieur, c'est le contremaître, et puis le notable, noble ou grand bourgeois qui le maintient dans une espèce de servage, quoi. Et lui, quand on vient le chercher pour l'emmener se battre, il ne sait effectivement pas ce qu'est la guerre, ce qu'est un ennemi, ce qu'est un boche, il ne sait pas ce qu'est un noir, il va tomber sur des tirailleurs sénégalais. Donc, et c'est cette innocence du personnage mise là au milieu de tout le contraire de l'innocence qui donne à cette histoire, cette tension dramatique là, que le réalisateur, je suppose le romancier, a réussi à maintenir tout le long. Donc tout le long, on est maintenu en haleine par la destinée de cet innocent qui fait fissa son éducation dans les tranchées pour commencer, et puis ensuite dans la désertion, etc. Donc c'est un film qui m'a agréablement surpris, comme beaucoup de films en ce moment, parce que on s'attend pas forcément à grand chose vu le casting, on se dit bon, ça va être gentil, etc.
1: C'est ça, oui.
2: Et en fait c'est plus que ça, et c'est vrai à mon sens, réellement plus que ça. La photographie est belle, les enjeux évoqués sont intéressants, et en particulier l'enjeu donc du quatrième pouvoir, du recours à la presse à titre de quatrième pouvoir. Et là on profite de la création récente du Canard Enchaîné, et donc Alexandra Lamy joue une journaliste du Canard Enchaîné. On sait que il a été créé en 17 et que c'est le premier journal qui a dénoncé les fusillés un peu arbitraires du moment des désertions, parce qu'en 17 ça commençait vraiment à suffire la guerre de position, et donc ce thème là vient de manière pas du tout artificielle hanter le reste de l'histoire. Alors une fois de plus, je me suis dit que Alexandra Lamy devrait utiliser, c'est pas bien de parler d'utilisation, mais on se comprend. En termes de casting, elle devrait. Moi, j'attends le moment où elle sera utilisée dans un très beau film d'auteur, parce que là, on ne la voit que dans des films qui vont de pas bon à médiocre, ou un peu bien, comme là, si vous voulez. Mais vraiment, moi, j'attendrai de... Bon, alors, j'ai pu voir le dernier film d'Éric Judor, là, Le Roi du Game, hein, où elle a de nouveau un rôle dans un film qui, bon, se traîne quand même passablement. Donc, moi, c'est un peu la remarque en plus, quoi.
1: Merci Justin le Juste, avec Alexandra Lamy, on l'a dit, de Éric Barbier. Il est à voir à Aubenas, au Teil, à Ruyons. La semaine prochaine, il sera à Rosières et à Valls.
4: Vous avez tous rencontré le maréchal des logis-chefs Orsini. Il arrive tout droit de Corse, donc si la gendarmerie explose, on saura vers qui se tourner.
7: La DGGN nous envoie un psy. Apparemment, on aurait des raisons de consulter.
8: C'est comment quand... Quand vous sortez de vous?
9: Bordel. Il y a un problème avec les sangliers, capitaine. Il y en a trop, et ils sont trop gros. Il y a un trafic, j'en suis sûr.
10: Qu'est-ce que vous cherchez, Orsini? L'anarchie? Le chaos?
9: Elle sèche. Elle était en train de se noyer. Hop! La voilà qui s'envole. Et ça se remet plus vite qu'un homme, une mouche, hein?
11: Je suis pas dingue, je suis vigilant.
1: L'espèce explosive de Sarah Arnold, avec Alexis Manenti, Ella Rumpf et Vincent Dedienne. Julien, c'est à toi.
0: Merci. Alors du coup, L'espèce explosive, donc c'est le film de Sarah Arnold. Alors, beaucoup de sujets sont traités dans ce film. C'est à la fois un film où vous allez voir la confrontation entre des sangliers, des policiers, des chasseurs qui se retrouvent et des agriculteurs. Et le film est né en fait de l'idée de Sarah Arnold a été témoin en fait de cette confrontation là à un moment donné entre agriculteurs et chasseurs par rapport aux dégâts que peuvent provoquer les sangliers bien sûr et les chasseurs qui à une certaine époque, alors je crois que c'est fini en Ardèche, mais je ne sais pas si c'est le cas aussi dans les autres régions, mais en tout cas où ils nourrissaient justement les sangliers pour qu'ils soient, et les reproduisaient avec des cochons. Enfin, en Ardèche, on connaît bien, et c'est un sujet assez sensible, on va dire, d'où l'intérêt d'aller voir ce film.
1: C'est là. Ça, oui, très curieuse.
0: Et donc, du coup, c'est très intéressant, parce que, évidemment, le film, alors par contre, le film, il va aborder ces thèmes-là sous le prisme, en fait, du film de genre, hein, puisqu'on démarre dans une ambiance qui est presque un thriller fantastique, très, très fort, et le film, après, va évoluer sur une enquête, à la fois une double enquête, une enquête on va dire policière, mais aussi une enquête on va dire de psychologie, on va dire sur ce personnage là en tout cas qui est
1: fasciné par les mouches.
0: Voilà, Alexis Manenti qui est formidable hein, ce film vous allez le voir dans plein de films cette année et c'est vraiment un très très bon acteur et il est extrêmement intéressant dans ce film là et ce personnage effectivement est un flic qui était en Corse donc du coup voilà, il se retrouve à la campagne avec pas les mêmes enjeux on va dire mais il a un passé en fait, et un traumatisme qu'il n'arrive pas à régler. Et donc du coup, voilà, c'est le film est très pertinent par plein d'aspects. On rit bien, on rigole bien. C'est un rire, voilà, on rit jaune à des moments. Le film est extrêmement intéressant.
1: Est-ce qu'il est porté jusqu'au bout? J'ai lu quelques critiques. Enfin, il est globalement bien, voilà, mais bien noté. Mais est-ce que jusqu'à la fin, l'histoire est portée, tenue?
0: Bah oui, l'histoire est portée jusqu'à la fin. Sauf qu'effectivement, il y a des changements de forme dans le film. Du coup, on est un peu.
1: Tu nous intrigues.
0: Voilà, on
1: comme
0: est un
1: les
0: peu,
1: sangliers mutants.
0: Voilà, mais c'est un peu un ovni, on va dire, ce film-là, parce qu'effectivement, on parle de sangliers mutants. Enfin, il y a plein de choses, ouais, qui vont du fantastique à l'enquête rurale, mais là on va vraiment on va dans les sous-bois comme on va dans ce film-là, je dirais.
1: De vraies propositions, comme dirait ouais, Cathy. Est-ce que tu veux ajouter quelque chose à ce film?
0: Et non, allez-y.
1: Si
0: vous êtes curieux.
1: L'espèce explosive. Alors, il n'est pas sorti cette semaine sur nos écrans en Sud-Ardèche, mais dès la semaine prochaine, c'est-à-dire dès mercredi à Privas, il y sera et bien sûr, il va être projeté ailleurs, notamment à Bona. On ne passe pas la bande-annonce, comme ça on aura plus de temps pour parler. Non, oui, Digger, allez, il y a 50 secondes.
12: Bien sûr, c'est moi qu'on a chargé à mort.
13: Tu viens d'engloutir la moitié d'un continent. Qu'est-ce que tu peux faire d'autre? Remettre ça?
14: Que Monsieur Rockwell est le genre d'homme qui n'hésiterait pas à faire rôtir vivants nos enfants s'il pensait pouvoir tirer 3 sous de leur âme.
15: Ce qui se passera si j'arrête de produire, vous mourrez de faim et de froid. C'est ça qui arrivera. Et toi, tu fermes ta gueule. Allez-y, filmez.
16: Avant de me virer officiellement ou de me tuer, il y a quelque chose que vous...
17: Jamais je vous tuerai, voyons.
18: J'ai des hommes de main pour ça. Je plaisante. Plus ou moins.
19: C'est à la fois ridicule et effrayant. Drôle et stupide. C'est un vrai plaisir à regarder.

0: Ah là là, on en a plein les oreilles. Digger ouais. De Alejandro González Iñárritu avec Tom Cruise, Sandra Hüller, Riz Ahmed, John Goodman. Les critiques sont divisées, on peut lire tout et son contraire. Toi, qu'est-ce que tu en as pensé, Olivier ?
1: Bah, qu'on peut dire tout et son contraire, effectivement, mais que c'est un film moins qui m'a... Moi, j'ai une certaine naïveté, malgré mon âge avancé, au cinéma. C'est-à-dire que moi, quand je rentre dans une salle de cinéma, au moment où on a l'espèce de fenêtre initiale cinéma, et que ça va commencer, moi, à chaque fois, je me fais avoir, quoi. C'est-à-dire, je rentre, et puis, voilà. Ou pas, d'ailleurs. On peut être tout de suite déçu. Bon, là, on a, un film, pour gens qui aiment plein d'images, plein d'acteurs, plein de décors, plein de tout. Donc, effectivement. Et aussi plein d'histoires. Parce qu'il y a aussi plein d'histoires et plein de propos. Propos qui vont quand même assez loin en termes de critique, par exemple, de notre responsabilité à chacun dans le bouleversement climatique et dans les atteintes environnementales. C'est-à-dire, à un moment donné, Digger dit, bah, écoutez, moi, vous me critiquez parce que je drill, je forge, etc. Mais vous, pour rien au monde, vous accepteriez de plus avoir votre voiture pour vous qui habitez à la campagne, venir travailler en ville et inversement, quoi. Bon. Vous qui travaillez en ville, allez vous reposer à la campagne. Et puis vous posez zéro question quand vous faites quand vous interrogez une IA sur ce que ça nécessite d'énergie pour aller chercher dans les big data, etc. Donc il nous met quand même face à nos responsabilités. Ça c'est du point de vue du fond, on a quand même tout le kit. Avec également un anti-christianisme qui sent un petit peu la scientologie quand même, mais après tout, je veux dire, c'est le droit. Et puis on a aussi une critique du Parlement européen qui est quand même vraiment vraiment belle, et je pense qu'il peut rester en travers de la gorge de pas mal de gens parmi nous. Voilà. Et alors ce qu'on a, donc cette espèce d'emboîtement de poupées russes qu'on a sur le fond, on l'a alors encore plus sur la forme, puisque on a un film dans le film qui s'avère être en fait une pièce de théâtre dans le film, enfin quelque chose comme ça, un emboîtement qui est assez spectaculaire et qui nous rappelle que c'est Iñárritu, que c'est Birdman, etc., qui était déjà un film extraordinairement spectaculaire. Birdman, c'était avec des plans séquences très très longs, par exemple, qui vous embarquaient. Là, c'est l'emboîtement des décors les uns dans les autres. Et alors jusqu'au bout, c'est ça qui est intéressant. Jusqu'au bout, on a des révélations et des changements d'esthétique. Donc, moi, je dis que si, c'est quand même du gros plaisir de cinéma, quand même. Il faut un petit peu laisser tomber son... Je sais pas quoi, c'est préjugé.
0: Faut se détendre.
1: Ouais, ouais.
0: Allez voir Digger, donc c'est à Aubenas, la semaine prochaine ce sera à Privas et à Rosières. Simplement un mot pour terminer dans l'agenda, un film, un livre, Raison et Sentiment, ce sera au Vence, c'est ce soir à 20h15 avec la Belle Oursette, la librairie La Belle Oursette, à la Zizanie aussi, l'atelier pluriel. Donc il y aura un échange évidemment sur cette nouvelle adaptation de Raison et Sentiment. Et puis demain, idem au Vence. Samedi donc à 17h, une séance spéciale à Véroès et Rosa Park. Ça c'est en collaboration avec l'association Le Ressort. Voilà, merci à vous, merci Sylvain, on se retrouve vendredi pour d'autres films. Ciao.
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9: L'émission s'appelle « Regard d'ailleurs ». « Regard d'ailleurs », c'est cette envie d'élargir son regard sur le monde à travers des parcours de vie, à travers différentes expériences. Donc dans cette émission radio, dans ce podcast « Regard d'ailleurs », j'aime bien donner la parole à des écrivains, des réalisateurs, des voyageurs, des poètes, des vagabonds, des... tous ceux qui renvoient à une forme de différence culturelle ou qui renvoient à l'ailleurs. Je pars du concept qu'un parcours de vie, qu'une lecture, que juste des fois entendre le récit d'aventure d'une personne peut, peut-être, impacter ou influencer ou inspirer d'autres personnes. Avec moi dans mon salon, Annie, on va prendre le temps de te rencontrer, donc je ne sais pas grand-chose encore, si ce n'est qu'en ce moment, tu travailles sur un projet vidéo, on en parlera un peu plus tard dans cette émission, une idée qui t'est venue sur Pour la Vida, donc voilà. Mais avant de parler de ça, j'ai envie de savoir, toi, qui es-tu et qu'est-ce qui t'a amené peut-être dans ton parcours personnel à avoir envie de voyager et par quoi tu as commencé pour te mettre en mouvement?
10: Ben merci de m'accueillir. Donc en effet, j'ai rencontré la Pura Vida au Costa Rica et en fait j'avais envie de rencontrer les centenaires de la zone bleue parce qu'initialement j'étais enseignante dans le domaine de la santé et du social, donc en lycée. Et je m'intéressais beaucoup à la promotion de la santé, aux différents facteurs qui pouvaient favoriser le bien-être social, le fait d'être en bonne santé, les différents déterminants. Et en fait, à ce moment-là, j'avais demandé un mi-temps annualisé, ça veut dire que je travaillais que la moitié de l'année. Et donc, j'en ai profité pour voyager. Et en fait, moi j'étais prof donc dans le domaine de la santé et du social pendant 20 ans et j'ai aussi fait des formations en sophrologie, en danse pour accompagner des groupes et des individus pour favoriser des compétences psychosociales, pour favoriser leur bien-être, pour aussi réguler les émotions. Et là je suis en train de créer une entreprise qui s'appelle Vida des Possibles pour justement inspirer des changements conscients, joyeux et créatifs en animant en fait des formations pour les professionnels de l'enfance, pour les aider à accueillir eux-mêmes leurs émotions, pour ensuite cultiver la joie avec les enfants, prendre en compte aussi leur contexte de travail. Je fais également des ateliers qui s'appellent coopération et confiance en classe, comme j'étais enseignante, et c'est l'idée d'accompagner professeurs et élèves à mettre en place de la coopération au sein des classes, et tout le temps avec cette idée aussi de cultiver la joie d'apprendre, la joie par rapport à la curiosité, et en fait de créer des dynamiques aussi collectives en faveur du soin de leur corps, de leurs émotions, mais aussi du groupe. Et j'ai créé un jeu qui s'appelle le jeu de la joie solidaire pour s'intéresser aux facteurs de bien-être social, de santé, de joie, mais aussi de cohésion du groupe. Et je vais aussi faire des projections, rencontres avec ce documentaire pour Avida, Un voyage vers la joie, avec cette idée d'inspirer des changements, créer des synergies avec... des personnes qui s'intéressent à cette transition joyeuse. En fait, l'idée vraiment de Vida des Possibles, c'est à la fois prendre soin de l'individu, son propre espace, ses émotions, la conscience finalement de soi, mais aussi prendre soin du groupe et des liens, parce que ce sont les liens qui sont précieux. Comment je vais prendre soin en fait aussi de l'autre, comment je vais créer de la coopération, de la solidarité. C'est également prendre soin du vivant. En fait, il y a comme une interconnexion de tout un écosystème. Et en fait, ce qui m'intéresse là, c'est vraiment avoir une approche systémique. Je pense qu'à un moment, je me suis beaucoup intéressée à plutôt la sociologie, les dynamiques plutôt d'ordre social. Après, plutôt, j'ai fait un chemin thérapeutique et je me suis vraiment intéressée à la dimension psychologique et à l'individu. Et maintenant, avec Vida des Possibles, j'essaie de relier tous ces aspects puisque c'est vraiment... cette interconnexion des différents domaines qui me semble essentielle.
9: Merci pour l'introduction. Donc, il y a le mot joie qui est revenu à plusieurs reprises dans ce que tu disais. Mais j'entends aussi que tu étais prof ou instit, oui, et que tu as pris donc une année pas sabbatique, une année
10: un mi-temps
9: annualisé. Oui. Donc voilà, je veux bien que tu reviennes peut-être sur cette partie-là, cet aspect-là de ta vie. Qu'est-ce qui fait que tu choisisses de faire ce mi-temps annualisé? Qu'est-ce qui fait que tu choisisses de remettre peut-être en question ton métier, oui, de prof?
10: Donc, autant qu'enseignante en sciences médico-sociales, en fait, dans le cadre du programme, il y a l'étude en fait des politiques sociales, des politiques de santé publique, de la promotion de la santé. Donc j'avais toujours cet intérêt, comment favoriser la santé. Quand on parle de santé, en fait, c'est état complet de bien-être physique, mental et social, et pas seulement l'absence d'une maladie. Je reprends la définition de l'OMS, mais il y a dans mes cours, il y avait toujours ces dimensions déjà assez globales. Comment favoriser finalement la santé? Ben, on va s'intéresser autant à des aspects sociaux, psychologiques ou encore physique. Et il y a vraiment cette approche systémique. Je crois qu'on peut même rajouter la dimension spirituelle dans cette définition de la santé. Et aussi prendre en compte l'environnement de l'individu. Parce que un individu, pour qu'il soit pour prendre soin finalement de sa santé et de son bien-être, il y a besoin bien sûr de cette approche individuelle. Comment il peut gagner en termes de responsabilité pour faire des bons choix pour sa santé, mais c'est pas suffisant parce que nous sommes tous influencés par notre environnement, et donc d'où l'intérêt de prendre vraiment soin aussi de l'environnement et de mettre en place aussi des politiques, des mesures, des actions collectives qui prennent soin du vivant, qui prennent soin des individus. Mais en réalité, en France, on a déjà ces concepts. Quand on parle vraiment de la promotion de la santé, c'est donner le moyen aux individus d'avoir un contrôle sur leur propre santé tout en prenant en considération l'environnement. Donc dans les concepts de santé publique, il y a déjà ces aspects-là. Par contre, d'un point de vue finalement, que ce soit politique ou structurel, il manque en effet cette prise en considération, à mon sens, du vivant et de l'individu. Je prends l'exemple dans l'éducation nationale, et c'est pour ça que je suis partie. Moi, j'ai toujours adoré la relation que j'avais avec les élèves, et je considère que c'est vraiment eux qui m'ont appris mon métier, et que du fait aussi de leur interrogation, des fois même de leur remise en question, je pense que les élèves, ils remettent en cause un système qui, à mon sens, aujourd'hui est dysfonctionnel, puisque quand on prend une salle de classe, ils sont à 35 et il n'y a pas la possibilité vraiment de prendre soin en fait de leur corps, de leurs émotions, et il n'y a pas non plus des formations auprès des enseignants pour prendre soin d'eux. Donc ça veut dire qu'on est dans un système, à mon sens, qui est maltraitant, parce que les enseignants n'ont pas eu la possibilité d'avoir du soin de leurs propres émotions, d'avoir été pris en considération, de bien comprendre les dynamiques peut-être de groupe, de bien comprendre les difficultés des adolescents. Et donc, les enseignants sont dans des situations difficiles. Et ensuite, il y a les élèves qui, eux, ont aussi un environnement ou des contextes de vie des fois difficiles dans leur famille, et ils arrivent dans une salle de classe où, ben en fait, on prend pas le temps un moment de se poser, de se dire, ok, comment chacun se sent, comment on peut coopérer, comment on peut faire en sorte de favoriser l'attention de tous les élèves, comment prendre soin des vulnérabilités. Et là, on commence à développer aussi l'approche des compétences psychosociales, mais à mon sens, c'est vraiment un problème qui vient vraiment en profondeur, même au niveau des racines en fait du système en lui-même. Et j'ai comme la sensation qu'il y a des un peu, comme je dirais, des couches traumatiques dans les systèmes, parce que il n'y a pas eu cette possibilité à des moments donnés, je sais pas, de prendre soin des uns des autres, des individus. Il y a aussi sûrement des influences historiques, culturelles, les guerres, les traumas, et en fait c'est comme, j'ai l'impression, des couches au fur et à mesure qui s'encrassent et qui ne permettent pas forcément en fait de prendre soin des uns des autres. Et en même temps, Je connais plein d'enseignants, enseignantes qui ont super relationnel avec leurs élèves, pour qui ça fait vraiment sens. Moi, l'établissement dans lequel je suis, même enfin proviseur, proviseur adjoint, ils sont, je sens à quel point ils y croient encore. Moi, j'y croyais plus en fait, mais ils y croient encore dans le sens à ce système d'éducation nationale, et ils essayent en fait à leur échelle d'apporter du soin, aussi de valoriser les élèves. Je pense juste des fois ils sont aussi à bout, comme dans un rouleau compresseur avec tellement de difficultés d'ordre administratif, organisationnel, une non prise en considération aussi de chacun chacune, de moins en moins d'heures déployées pour chaque matière. Donc je sens plutôt beaucoup de souffrance. Et en fait, j'ai comme l'impression qu'après, que ce soit prof et élève, ils oublient qu'ils sont dans le même bateau. Et que, en fait, quand le prof ne va pas bien, c'est un peu compliqué aussi d'être face aux élèves. Et je pense que les enseignants doivent vraiment prendre conscience de notre responsabilité en termes d'émotions, parce qu'on peut être amené à projeter les émotions sur les autres. Et je pense, et c'est vraiment pas aux élèves d'en pâtir, ni aux enfants.
9: Donc tu décides de faire un pas de côté et tu décides ou tu choisis d'aller voir peut-être d'autres cultures, d'autres traditions et d'autres systèmes.
10: C'est ça, ouais. À ce moment-là, en fait, je sentais que j'avais besoin d'un virage, d'une bifurcation. Donc j'avais besoin d'un changement. À cette période-là, il y avait aussi des difficultés d'ordre personnel. C'était après une séparation, j'étais 10 ans en couple et à ce moment-là comme une sensation que j'étais pas autonome en fait psychiquement, en fait c'était une relation assez fusionnelle et avec beaucoup de soins et de bienveillance on a décidé de se séparer avec beaucoup d'accompagnement aussi. D'ailleurs c'était assez rigolo de avoir l'impression d'avoir pas de référence, parce que on entend souvent des difficultés quand il y a des séparations et je crois que j'ai vraiment compris ce que c'était l'amour en me séparant parce qu'il y avait vraiment cette entraide, cette solidarité, cette coopération justement qui s'est poursuivie après la séparation. Et je me souviens que j'ai quitté on a vendu notre maison, je l'ai quitté. Et en fait, je savais que j'allais au Costa Rica, mais déjà le fait de quitter la maison, de me dire voilà, maintenant, on faisait tout à deux, et j'avais pas forcément gagné en autonomie. Je pense que j'avais beaucoup de conditionnements justement culturels, sociaux, autant que femme, il y a des fois des représentations aussi par rapport au fait tu peux pas voyager seule, t'es sûre, mais tu vas pas être en sécurité. Enfin, j'ai beaucoup mon entourage qui avait des peurs et finalement ça a eu des répercussions sur moi, et je savais que je devais partir et je savais que c'était important de voyager seule. Et donc en fait c'est un contexte à la fois professionnel, c'est-à-dire envie peut-être de voir que je pouvais apporter quelque chose d'autre aux élèves avec cette idée d'investigation de la zone bleue, comme c'était en lien avec ma matière, et en même temps des raisons d'ordre personnel, de quête de sens, quête de la joie, quête de... Je crois qu'à un moment, j'ai aussi cherché une forme de paradis perdu, quoi. Je me dis, ah, mais ça va être mieux ailleurs, là, ça va pas. En tout cas, une période de ma vie avec beaucoup de remises en question, des difficultés aussi, des angoisses, perte de sens, perte de repères. Je sais plus trop où j'allais, et en même temps, je savais où j'allais parce que j'avais décidé de voyager. Et donc, en effet, ce sont plutôt des raisons d'ordre professionnel pour apporter, je pense, des nouveaux champs des possibles aux élèves, mais aussi à moi-même, en fait. Et donc, il y avait un peu cette quête de la joie, cette quête de l'ailleurs. Je vais trouver des solutions ailleurs en voyageant.
9: Et ce switch, tu l'as fait à quel âge, hein, cette tempête émotionnelle, professionnelle, à quel moment c'est arrivé, à quel âge?
10: Donc, c'est rigolo, c'est à 40 ans. La crise de la quarantaine. ouais. Non, mais 39.
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9: Ok. Ok, donc à la fin de la trentaine, début de la quarantaine, tu fais le choix de mettre tout ça dans un shaker et puis de rebattre les cartes et voir ce qui est juste maintenant pour toi. Et tu choisis le Costa Rica. Pourquoi le Costa Rica? Comment tu en es venu à choisir cette destination-là? Parce que j'entends que tu as ce besoin de changement, d'épanouissement sur un plan personnel, professionnel, te retrouver suite à cette rupture amoureuse et cette relation fusionnelle. Donc le voyage un petit peu comme échappatoire, ou en tout cas comme moyen de vivre autre chose, ou peut-être de te retrouver, mais se pose la question de où, quoi, quand, comment.
10: Oui. Alors en fait, j'avais envie de découvrir ces zones bleues. Les zones bleues, en fait, c'est un endroit dans le monde avec une proportion de centenaires plus important que dans la moyenne, enfin plus important que dans le reste du monde.
9: Donc quand on parle de zone bleue, c'est quelque chose qui existe réellement. Une zone bleue est définie par une population plus vieillissante comme Okinawa ou comme c'est des endroits où les gens vivent plus longtemps en meilleure santé.
10: Oui. Donc dans une zone bleue, il y a une proportion de centenaires plus importante. Il y en a 5 dans le monde, donc une au Japon. Une en Sardaigne, en Californie, Grèce et Costa Rica. Et en fait, initialement, j'avais envie d'aller au Japon pour justement aller à la rencontre de cette zone. Je crois que j'étais un peu passionnée par cette idée de vivre longtemps et en bonne santé. Et en fait, quand j'ai vu qu'il y en avait une au Costa Rica, moi, j'ai toujours rêvé d'apprendre l'espagnol. Et en même temps, j'avais cette sensation qu'au Costa Rica, c'était un peu plus simple aussi au niveau culturel, pour rencontrer les personnes, pour leur poser des questions, pour que ce soit plus spontané. Et comme il y aurait eu, enfin, comme j'étais en train, j'avais cette idée d'apprendre l'espagnol, ben ça pouvait être aussi l'opportunité de pouvoir aller à la rencontre de différents habitants. Donc c'est pour ça que j'ai décidé le Costa Rica, pas pour rencontrer les facteurs de la longévité et pour apprendre l'espagnol.
9: Et donc, tu largues les amarres et tu pars au Costa Rica avec déjà un projet de documentaire à ce moment-là, ou c'est quelque chose qui est venu plus tard?
10: Alors, ce qui était assez drôle, c'est que avant mon voyage, je rencontre 4 vidéastes qui parlent justement de leur projet. Et à un moment, je leur dis « Ah, je vais aller au Costa Rica, aller à la rencontre de ces centenaires, aller à la rencontre de cette zone bleue. » Et ils m'ont dit à ce moment-là « Mais pourquoi tu n'en fais pas un documentaire ?» Alors, c'était un peu un défi impossible puisque je parlais pas espagnol et j'avais jamais fait de vidéo, j'avais même pas de matériel. J'ai décidé au dernier moment d'acheter un téléphone seconde main qui me permettait de faire des vidéos qui étaient de meilleure qualité que le téléphone que j'avais, et c'était vraiment un peu de manière spontanée. Et en fait, comme j'avais un peu peur de voyager seule, je me suis inscrite à un projet de volontariat avec justement la préservation du vivant et être justement dans le soin des tortues. Et je me suis dit, ben, ça va être intéressant de déjà démarrer mon projet avec du volontariat. Et à ce moment-là, quand je suis durant ce projet, je suis que avec des Costaricains. Il y avait juste une autre volontaire espagnole. Finalement, c'était un tout petit groupe à ce moment-là. Ils n'avaient pas grand monde. Et c'était... il y avait une cabane et entouré de la jungle, et de l'autre côté c'était la mer, et donc beaucoup de bruit, pas d'électricité, et il y avait donc des Costaricains qui habitaient sur le lieu. Et en fait, c'est eux qui m'ont vraiment encouragé à faire le documentaire, à faire le projet. Et il me dit ouais, tu sais, tous les jours ma mère me disait todo es posible, tu vas y arriver. Et moi je dis waouh. Et moi en fait, dans ma représentation, dans mon univers, dans mon monde, ben, j'ai souvent entendu « tu vas tomber, tu vas pas y arriver, c'est dangereux, fais pas ça ». Et en fait, dans un système où je me suis pas sentie encouragée. Et donc, et quand j'arrive dans ce pays, c'est « El famoso documental, mais oui, on parle pour toi, toi, moi, le vivant, on est relié, tout est possible ». Donc c'était todo es posible, todo tiene su tiempo, tout arrive au bon moment. Et il y avait vraiment cette magie des rencontres au fur et à mesure, des personnes qui m'ont vraiment encouragée sur mon chemin, beaucoup valorisée, beaucoup étaient dans cette idée, c'est super, tu peux arriver à faire ce documentaire, moi j'ai envie de parler pour ton projet. Et ils ont commencé à expliquer la Pura Vida. Finalement, moi au début je me dis, j'ai envie de rencontrer la zone bleue, et je me suis rendu compte que c'était finalement que j'étais plus à la quête de la joie, de la rencontre, de la magie, et que la zone bleue faisait aussi partie du projet, mais c'était pas l'essentiel. Parce que quand je suis arrivée, ben, ce qui m'a interpellée, c'est la magie des rencontres. C'est des personnes qui ont envie justement d'inspirer les autres, des personnes qui ont envie de partager leurs récits, des personnes qui ont envie de justement encourager et d'être dans cette dynamique joyeuse et positive. Et en fait, j'ai rencontré les habitants, je dirais, de la Pura Vida. Et la Pura Vida, ça veut dire vie pure. Et pour certains habitants, c'est une manière de saluer, de dire merci, et ça part de réelle signification. On va dire, on entend un peu Pura Vida partout. Alors que pour d'autres, c'est une philosophie de vie, c'est une manière d'être au monde, et c'est des personnes justement que j'ai rencontrées et qui avaient envie de le partager. Et c'est ça que j'ai trouvé assez magique. Ben, c'est ces rencontres, ces personnes inspirantes, ces personnes qui m'ont aidé sur mon chemin. Et c'est comme si je revenais avec un trésor parce que, ouais, c'est comme s'il m'avait. C'est, ben, déjà, le pays en soi, il y a le soleil, il y a la jungle, il y a une biodiversité impressionnante, il y a les animaux. Donc, moi, j'avais l'impression pendant un moment d'être un peu sur un paradis parce que j'avais la sensation d'être tout le temps encouragée, d'être valorisée. Et de me dire, ouais, tu es sur la bonne voie, suis ton chemin, tout va bien, tu peux te faire confiance. Et c'était vraiment assez interpellant pour moi que ça se fasse de manière assez condensée à un moment de ma vie. Et en fait, c'est aussi ça que j'ai voulu partager, ces rencontres, et aussi finalement ouvrir les champs des possibles. Et je sens que c'est vraiment la joie aussi qui est moteur de changement, et que lorsque je me sens en joie, en fait, je vais aussi quelque part être dans cette curiosité, avoir envie de partager avec les autres, et ça va faciliter le lien à l'autre et cette possibilité aussi de rencontre et ouvrir de nouvelles voies et de nouvelles possibilités que j'avais jamais envisagées. Et quand on regarde l'état du monde actuel, je sens que ce qui est important aussi, c'est d'imaginer des futurs désirables. Que ça peut être différent, qu'il peut y avoir plus de solidarité, plus de liens, plus de joie, que peut-être même dans les écoles, on peut peut-être coopérer différemment. Et je sens à quel point j'avais aussi un décalage avec ma famille par rapport à leur modèle à eux. Qu'est-ce qu'ils considèrent juste et qu'est-ce que moi je considère juste. Et là, il y avait vraiment aussi une rupture. Il y a eu une période aussi difficile, mais aussi pendant le voyage où j'ai désenchanté. Parce que je pense qu'au début, j'étais dans une phase d'émerveillement. Waouh, c'est la Pura Vida, c'est la Pura Vida. Un peu l'émerveillement, cette idée que waouh, c'est le paradis, tout va bien. Et je pense que c'était mon côté enfantin qui avait envie de retrouver mon innocence de mon enfance. Et pendant le voyage, j'ai eu un désenchantement et je me suis rendu compte que les problèmes étaient les mêmes au Costa Rica. Hein. Des inégalités. Problèmes de justice sociale, des problèmes de violence, des problèmes liés au patriarcat, des problèmes dans l'éducation, de la maltraitance. Et sincèrement, j'en ai pleuré parce que je pense que j'étais dans une illusion et une idéalisation du pays. Et j'ai souvent utilisé ce mécanisme un peu de survie d'idéaliser. Me dire, waouh, là, il y a le paradis. Ça arrive aussi quand je chante et tout ça. En fait, cette idée de waouh, il y a. Et en même temps, c'est une réalité. Et je sens que accepter aussi cette ambivalence de la vie et d'accepter aussi qu'il y a des difficultés et que c'est aussi de ma responsabilité d'adulte de prendre soin et de cultiver plutôt la joie que plutôt chercher un remède miracle, remède magique. Et finalement, c'était l'idée aujourd'hui, cette envie quelque part inspirer la joie, aussi la cultiver. Comment on peut chacun aussi, à notre échelle, avoir une capacité d'agir pour la cultiver. Et c'est pour ça aussi que je fais des formations pour les professionnels de l'enfance. Comment on peut former, ancrer aussi ces nouvelles dynamiques.
9: Tu parlais aussi à un moment donné, donc déjà je vais revenir sur le fait de partir seul. Hein, tu disais cette notion, les peurs qui étaient là, mais tu l'as fait, t'es partie toute seule. Et tu parlais aussi cette notion, des fois de la magie des rencontres. Et c'est vrai que c'est quelque chose qui revient régulièrement dans cette émission, dans cette interview Regarde ailleurs. Souvent, les gens me disent, quand on part sans filet, le filet apparaît. Ne pas avoir peur de sortir de sa zone de confort. Et souvent, on me parle de cette magie. On parle aussi de synchronicité, comme si quand on arrive vraiment à créer de l'espace et du temps, tout est possible. Va arriver à soi la personne qui va te permettre permettre d'aller sur ton chemin et trouver cette notion de, je sais pas, d'alignement, ou en tout cas d'être plus en accord avec notre avec

0: qui pèsent en fait sur les femmes. En fait, je me suis rendu compte qu'une des croyances qui était assez importante et dont j'avais pas conscience, c'était limite sans un homme, tu n'es rien. Et c'était très douloureux en fait de m'en apercevoir parce que j'avais la sensation que j'étais autonome, que j'étais indépendante. Et en fait, il y avait comme en fait encore des éléments inconscients qui étaient là. Un peu comme si je pouvais pas être en sécurité autant que femme et que j'avais besoin d'un autre. Et des fois, c'est aussi, on le retrouve aussi dans les films, dans les romances. On a besoin de son prince charmant, on a besoin d'un autre. Et il y a aussi, en fait, beaucoup d'imaginaire autour du couple, autour, je dirais, d'un côté, avoir besoin de cet autre pour pouvoir être sur son chemin. Aussi je dirais, des projections, que ce soit de la famille, des autres, des stéréotypes de genre aussi, hein, fais pas ta princesse. Et pour revenir à cette question par rapport à l'insécurité, je sens que mon insécurité est liée à ces stéréotypes de genre et qui donc n'est pas fondée et que quelque part aujourd'hui, j'ai envie de me dire, je suis en sécurité, je peux voyager seule, tout en ayant cette prudence de respecter mes limites, de repérer dans quel environnement j'évolue, de quand même prendre en considération, bien sûr, la réalité. Mais je sens aussi à quel point il y a quelque chose de l'ordre de la représentation et aussi de nos imaginaires. Et je pense que plus on développe des imaginaires où les femmes peuvent être en sécurité dans les rues et qu'on développe des imaginaires, oui, ben les hommes peuvent être éduqués à être ben, safe, sécurisant. Et je sens que ces insécurités sont liées au fait d'être une femme, oui. Et c'est aussi lié à des insécurités, pour ma part, très profondes, très archaïques. Et là, je suis en train de faire un documentaire sur la joie, sur cette puissance de vie, sur cette envie de se dire non, c'est possible, on peut créer des alliances, des coopérations entre femmes, femmes-hommes, entre hommes, c'est possible, on peut créer d'autres imaginaires, il y a la possibilité peut-être de se sentir en sécurité, de créer des espaces de sécurité. Et en fait, je sens à quel point c'est un élan de vie qui m'anime et qui me donne envie justement d'avoir cette quête. Alors à un moment, je me suis perdue dans la quête de l'ailleurs et d'être dans cette recherche quelque part d'une perfection, je dirais, ou d'un absolu. Alors qu'aujourd'hui, je suis plutôt dans cette idée de balance et de se dire, il y a une réalité. Et ça, faut pas être dans le déni. Et les violences existent, les difficultés existent, les enfants maltraités. Et on a besoin de les protéger, on a besoin de défendre les droits. Ce sont des réalités qui existent dans notre société. Et c'est comment, en fait, il y a cette idée d'œuvrer différemment pour faire respecter ces droits, les droits du vivant, le droit des enfants, de protéger la joie, de protéger, en fait, cette vie. Et c'est plutôt ça aujourd'hui. Alors, ça va peut-être encore évoluer vers une autre compréhension du monde, hein. Je pense que ce que je suis en train de dire, ben bien sûr, ça peut être complètement remis en question. Je suis aussi dans cette idée un peu d'exploration de la conscience et de cette idée que je découvre aussi des révélations me concernant le monde. Et en fait, c'est toujours en perpétuelle évolution et remise en question ce que je découvre aujourd'hui. Peut-être je vais faire un autre voyage et dans un an, je dirai autre chose, d'autres découvertes et d'autres possibilités. Et je pense que ça, c'est aussi important de ne pas considérer que j'ai compris. Je suis en train de comprendre et je suis en train d'explorer, je suis en train de voyager dans la vie, et je suis en train de me dire oui, ben c'est possible, oui, c'est possible de créer de belles alliances, oui, c'est possible de cultiver la joie, oui, c'est possible peut-être même de créer ben, de créer d'autres systèmes.
1: Annie, le documentaire s'appelle Pour Avida. C'est bien ça, hein?
0: Un voyage vers la joie. Pour Avida, un voyage vers la joie.
1: Donc le documentaire s'appelle Pour Avida, un voyage vers la joie. Ce que j'entends aussi, c'est que finalement, de par ton parcours, ben tu finalement crées ta réalité. Je trouve ça très beau, tu vois, de faire ce switch dans ta vie et te dire bon et maintenant, et y aller quoi, y aller sans te poser de questions, porté par cet

0: Ben merci. Merci de... Ben, je pense que le fait de le partager, ça me permet de l'ancrer. Donc merci à toi. Je ressens beaucoup de gratitude par rapport à ta curiosité, par rapport à ton intérêt et aussi de partager des podcasts autour du voyage, autour des inspirations mutuelles. Et je sens à quel point, en fait, rien que le fait de pouvoir te le partager à d'autres, ça permet de l'ancrer dans la matière, de l'ancrer dans la réalité. Et là, ça me fait penser au pouvoir des mots, au pouvoir des récits. Comment un récit individuel peut inspirer le collectif. Et que, à travers des histoires, il y a beaucoup de dystopies, on peut peut-être créer d'autres histoires. Et à travers des histoires, nous pouvons créer de nouveaux imaginaires et peut-être un futur plus désirable.
1: Et de nouveaux récits. Merci, merci de nous faire rêver. À bientôt. Salut Annie.
0: Merci, merci.
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3: 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Sur réservation au 04 75 93 73 90 ou sur labobine.asso@gmail.com. Alors, à vendredi.
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0: 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L'assiette du désert sera dégustée à prix libre jeudi 15 octobre à partir de 19h avant la projection du film Rossac du réalisateur intégriste Alain Sari et l'assiette de douceur vendredi 16 octobre au navire toujours vous attendra après le film Caravan to the Future projeté à 17h30 en présence de la réalisatrice Alissa Decote-Toyosaki.
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Bonjour à toutes et à tous, et bienvenue dans le point agenda de ce vendredi 9 octobre et du week-end. On commence en musique avec un concert de Théline Escale ce soir à la ferme à Aubenas.

0: C'était l'Inescale, vous l'entendez, c'est un groupe électropop poétique du coin avec une musique qui scintille de paillettes nacrées comme une vague au coucher de soleil, douce et dansante. À la ferme ce soir également à 18h30, c'est le vernissage de l'une des expos photos du Festival International de Photographie Chambre 07 avec comme artistes présentés Siouxsie Koutelec, Léa Guyodo et Justine Collomb. Pour l'expo, c'est à 18h30 et c'est gratuit. Quant au concert, le concert de Téline Escale, c'est à la ferme, oui, toujours à 20h30 et le prix est libre. On vous en a parlé dans les précédents agendas, le collectif Loge 22 en résidence à Montpezat-sous-Bozon, inspiré par le film Gasher Broom, La montagne lumineuse de Werner Herzog, présente une étape de création ce soir, ce vendredi soir à 19h. Pour aller les voir, rendez-vous à Notre-Dame de Prévenchères à Montpezat. Il est possible qu'il vous présente certains extraits à l'extérieur, donc prévoyez une petite laine. Ça durera entre 1h et 1h30. C'est gratuit et vous trouverez plus d'infos sur le site de Format Danse. Ce soir, toujours à La Bobine, à 20h30, c'est Léo Hag qui livre Pagaille avec son concert pour piano et ses jeux de mots. Livrer Pagaille, c'est le titre de son concert sous-titré « Chanson pour un piano dérangé » et ça ressemble à ça.
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0: On vient d'écouter un extrait de la chanson Pirate des Greniers, Livre et Pagaille de Léo Hague. C'est ce soir à la Bobine à Aubenas à 20h30. L'ouverture du bar se fait à 19h. Les tarifs vont de 8 à 15 euros. Ce soir et demain soir à 20h30 et dimanche à 15h, à la Blassène à la Blachère, cap sur un spectacle aux allures très contemporaines, tendance drôlatique autour d'une amitié entre quatre mecs, quatre amis d'enfance qui se retrouvent dans un étrange bar digital immersif. Lorsqu'une trappe s'ouvre et qu'un verrou se ferme, le jeu commence. Mais est-ce que c'est vraiment un jeu? Entre secrets, révélations et émotions, une intelligence artificielle, tiens, malicieuse, les pousse à se dévoiler pour espérer sortir. 60 minutes pour tout se dire et s'échapper. Un spectacle original à voir à la Blassène, à la Blachère, ce soir et demain soir à 20h30 et dimanche à 15h. Les tarifs sont de 16 et 20 euros. Demain, samedi, le festival du film d'humour Ruons Ciné Comédie à Ruons est complet. L'occasion de faire autre chose, comme par exemple vous rendre au pas de côté à Mercué pour voir Escampette ou Petit Éloge à l'Escapologie dans le cadre du festival Les Jours de la Dame organisé par l'EDA Atomica 07 dont on a parlé hier et qui nous a furieusement donné envie d'aller y faire un tour. C'est à 20h30, je répète, au pas de côté à Mercué, c'est à partir de 15 ans et le tarif est de 10 euros. Demain soir, toujours, bien sûr, on en a également parlé, c'est le concert de la franco-coréenne Miki au théâtre de Privas avec Pil, c'est-à-dire l'ancienne Smack 07. Entre chansons, électro et rap, je ne sais pas s'il faut encore la présenter. En tout cas, elle sera à partir de 21h demain au théâtre de Privas. Moins connue dans l'Hexagone, mais peut-être tout autant par chez nous, Jinja. Elle sera avec Didier pour un dîner-concert piano-voix à 19h au bar-resto Le Saint-Julien à Saint-Julien-du-Cerf. Au programme, 12 standards de jazz et langoureuse bossa. Ça, c'est pour la musique. Et rougail saucisse et brioche façon pain perdu pour le dîner. Réservation pour le menu et le concert auprès du bar-resto Le Saint-Julien. Encore moins connue peut-être, parce que c'est une coopérative naissante, La Rive à Jaujac, qui construit et anime un lieu d'habitat, d'activité et de commun, propose avec l'association Esserot une soirée à danser de 18h à 2h du matin, autour de magnétisme électrique et éclectique toujours, sinueux méandre pour une dérive folk, noise, crotte, rock, basse et techno, ça c'est pour l'articulation, avec Société Étrange, Fanny Marcon, SPM, DJ, Rochelle et Cayette. Le prix est plus ou moins de 8 euros, attention, il n'y a pas de distributeur au village, de distributeur de cash. Les bières viennent du coin et les vins bio également. C'est à 2002, c'est au 2285 route de la Souche à Jaujac. Et pour terminer, n'oubliez pas, ce week-end, samedi et dimanche, c'est la 9e édition du Festival du jeu de société d'Ardèche à l'espace Liénard à Aubenas. Le tout manigancé par le 7 qui prend et ses partenaires. L'idée, vous la connaissez sans doute, c'est de découvrir ou de redécouvrir de nombreux jeux. Des jeux qui se jouent en famille, à deux, en affrontement, en coopération. Des jeux pour débutants, des jeux pour experts, des jeux de plateau, des jeux de rôle, des jeux de cartes comme Magic the Gathering et Star Wars Unlimited. Des prototypes, des jeux de piste buissonniers, des jeux géants en bois et de nombreuses surprises. Le thème de cette année, c'est les mythologies. L'un des espaces de jeu lui sera consacré et vos costumes, bien sûr, sont les bienvenus. À noter qu'il y a à boire et à manger sur place. Voilà, la 9e édition du Festival du jeu de société a lieu à l'espace Liénard à Aubenas, samedi de 10h à minuit et dimanche de 10h à 18h. Vous trouverez plus d'infos sur la page Facebook de l'association Le 7 qui prend. Voilà. C'est la fin de cet agenda, le moment de vous faire des bisous et de vous retrouver dans quelques instants pour Cinémascope.
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7: Et rebonjour, voilà, c'était très rapide, je viens de vous quitter. Rebonjour à tous et à toutes les cinéphiles du vendredi. Bienvenue dans Cinémascope, le magazine qui ausculte l'actualité du cinéma en Sud-Ardèche avec passion, fougue et néanmoins rigueur. Okay. Eh bien, oui, toujours. À l'affiche aujourd'hui, eh bien, les droits humains. Oui, j'avais noté la guerre, son incompréhension, mais aussi des farces féroces ou pas, enfin bref, du blabla. Oui, peut-être, on va en parler, carrément. Mais finalement, des droits humains, puisque vous allez voir, je tease, donc je serai avec vous deux en studio, vous deux, c'est Julien, salut Julien.
8: Bonjour.
7: Et Olivier, salut Olivier.
9: Bonjour tout le monde.
7: Et puis le troisième homme derrière la vitre, salut Sylvain.
10: Salut.
7: Et donc nous parlerons ensemble de notre salut, Justin le Juste, l'espèce explosive, Digger, et puis peut-être d'autres bonus. Mais avant, on va parler du Festival de cinéma des droits humains à Saint-Paul-Trois-Châteaux, qui aura lieu du 14 au 18 octobre, mais qui a déjà commencé dans sa version hors les murs dans d'autres communes drômoises. Et pour en parler au téléphone, on est avec Marion Pasquier, directrice artistique du festival. Bonjour Marion.
11: Bonjour.
7: Merci d'être là avec nous donc pour nous présenter en quelques minutes cette 39e édition. La prochaine, donc la 40e, j'imagine que vous préparez ça en grande pompe. Mais est-ce que tu peux nous représenter, pour celles et ceux qui ne connaîtraient pas ce Festival des droits humains, ce que c'est exactement le Festival de Saint-Paul-Trois-Châteaux ?
11: Oui, alors, comme tu l'as bien dit, on a une thématique qui sont les droits humains. C'est un festival qui a 39 ans. On programme des courts et des longs métrages. Alors, pour les longs, ce sont beaucoup d'avant-premières, beaucoup de films repérés au Festival de Cannes, parce que le calendrier fait que c'est assez logique de procéder comme ça. Et on a plusieurs compétitions, de courts et de longs. Alors, on a développé une formule depuis quelques années qui est effectivement de faire des séances hors les murs dans une dizaine de communes dans la Drôme. Il y a aussi à Bolène et à Bourg-Saint-Andéol, pour ce qui est hors Drôme. Et donc ça permet de lancer le festival et surtout d'amener les films qu'on défend dans des communes autres que là où a lieu notre festival. Et aussi dans des communes qui n'ont pas de salle de cinéma, donc on équipe des salles et on fait circuler notre programmation comme ça. Ce sont des films hors les murs qui ne sont pas projetés à Saint-Paul, mais qui ont la même ligne éditoriale. Donc on a commencé déjà fin septembre. Là, ce soir, il y a une projection à Montélimar au Templier de Congo Boy, un film de République centrafricaine qui est présenté en avant-première, un film de Rafiki Fariala, qui a eu le prix, l'acteur a eu le prix du meilleur acteur à Un certain regard à Cannes cette année. Mm-hmm. On a aussi une compétition de courts-métrages dans des villages autour de Saint-Paul. Donc lundi, par exemple, à Valory, il y a encore une deuxième partie de compétition. Le jury, c'est un jury des villages. Ce sont des membres des associations partenaires qui constituent ce jury. Et donc ils remettent un prix à un des courts-métrages de notre sélection.
7: Donc c'est ça, il y a quatre compétitions. Il y a un jury professionnel, un jury jeune, un jury des villages dont tu viens de parler et un jury du public.
11: Voilà, alors pour le prix du public, c'est la nuit du cours, c'est le vendredi soir chaque année. Donc ça, c'est plus de 4 heures de court-métrage à Saint-Paul-Trois-Châteaux. Là, ce sera le vendredi 16 octobre à 20h30. Plus de 4 heures de court-métrage internationaux. Et donc le public vote pour son film préféré.
7: Toujours sur cette même thématique des droits humains.
11: Alors sur la nuit du cours, on s'écarte un peu de la thématique parce que l'idée, c'est que ce soit un temps festif et avec beaucoup d'éclectisme. Donc c'est le seul moment, on va dire, où effectivement on ne programme pas que des films droits humains parce que sinon ce ne serait pas...
7: Ce ne serait pas festif, tu veux dire, le racisme, l'emprise, la vie sous la dictature n'est pas festif.
11: On peut trouver des films très drôles sur ces sujets-là, mais très drôles et réussis, c'est quand même très rare, donc forcément on ne peut pas faire... Ça ne passe pas, mais c'est vrai que donc ce programme-là, on s'en écarte. Sur les autres, tous les autres films, non, on reste sur cette thématique. Et même si, effectivement, on a peu de comédie, parce qu'encore une fois, ce qui est important dans le festival, c'est la qualité des films et qui colle à la thématique. Donc, des films joyeux sur cette thématique et qui sont réussis, effectivement, on ne peut pas faire tout un festival comme ça, mais les films sont très éclectiques dans leur forme, même s'ils ne sont pas comiques. Évidemment, il y a beaucoup d'éclectisme. Et voilà, je voulais signaler peut-être quelques temps forts pendant Saint-Paul, donc du mercredi au dimanche. On a par exemple mercredi soir un documentaire iranien qui s'appelle Viendra la Révolution, qui a eu l'œil d'or à Cannes, qui est un film fait avec des images d'archives qui est à la fois très personnel et qui retrace l'histoire de l'Iran depuis 1979. Et pour accompagner cette projection, on recevra Agnès Calamar, qui est la déléguée générale d'Amnesty International, qui animera du coup tout un échange sur l'Iran, sur l'histoire de l'Iran. On a aussi un film qu'on adore samedi 17 qui s'appelle Marie-Madeleine. C'est une avant-première en présence de la réalisatrice haïtienne. C'est un film haïtien. Donc elle est actrice et réalisatrice. Elle s'appelle Jessica Généus. Elle sera là à Saint-Paul donc à 21h samedi prochain. C'est un film magnifique qui nous plonge à Haïti, qui est très beau visuellement, qui est très émouvant, très intelligent et très sensoriel. Parler aussi peut-être d'un film qui s'appelle L'Arabe, qui est jeudi 15 octobre à 21h. C'est un film de Malek Bensmaïl, qui est un documentariste algérien qui a fait énormément de documentaires. C'est sa première fiction. Et L'Arabe, c'est une adaptation de Meursault contre enquête de Kamel Daoud, qui est lui-même un dialogue avec L'étranger d'Albert Camus. Et voilà, dans la fiction, c'est une fiction qui dialogue à la fois avec L'étranger et avec Meursault contre enquête, et qui donne un visage et un corps à l'arabe, l'arabe anonyme d'Albert Camus. Donc sur l'histoire de l'Algérie, c'est aussi un film passionnant. Et là, on aura un acteur, Raphaël Thierry, pour échanger avec le public autour de ce film. On a aussi le dimanche un film qui s'appelle Le Corset, pour le jeune public, mais aussi pour tous les âges. C'est un film qui enchante toutes les générations, vraiment d'à partir de 6 ans jusqu'à 36 ans. C'est un très beau film de Louis qui est ici. Donc on passe le dimanche en ciné-goûter à 14h. Et qui est à la fois visuellement très très beau, qui retrace aussi l'histoire de l'agriculture dans les dernières décennies. Un film avec une musique qui reste en tête. Voilà, il y a encore plein de choses à définir, mais je ne sais pas où on en est des 5 minutes.
7: Donc mais oui, non, mais c'est très bien. En tout cas, tu nous as donné envie, c'est vrai qu'une. Voilà, avec des films d'une. D'une grande qualité qui nous donne envie de venir à Saint-Paul-Trois-Châteaux du 14 au 18 octobre. Tu l'as dit, il y a des films qui viennent de pays très différents. Tu as parlé d'Haïti, de Centrafrique, d'Iran, mais il y a aussi du Rwanda, du Yémen.
11: La Lettonie, effectivement, un premier film rwandais magnifique. Un film laiton et un film, je ne sais plus, j'ai oublié. Enfin, en tout cas, voilà, plein de pays qu'on aime représenter. Et il y a tout le programme détaillé sur notre site festival-saintpaul.fr. Donc, ne pas hésiter à aller voir. On est bien sûr sur les réseaux sociaux pour plein de détails sur tous nos événements.
7: Merci beaucoup, Marion, de nous avoir présenté cette édition du Festival du cinéma des droits humains à Saint-Paul-Trois-Châteaux. Merci à toi.
11: Merci à vous. Merci.
7: Et on commence justement avec l'un des films qui avait été présenté en avant-première, c'était au mois de septembre, qui avait été projeté dans le cadre de ce festival des droits humains Saint-Paul-Trois-Châteaux, c'était en avant-première. On parle de Notre Salut.
5: Toute ma vie a abouti ici.
8: Nous sommes à la croisée des chemins.
9: La défaite nous a tous amenés à nous repenser.
8: J'aimerais tenter d'apporter ma pierre à l'édifice. S'il y a quoi que ce soit, n'importe quelle tâche, je suis prêt à servir le pays.
9: N'importe quelle tâche.
8: N'importe quelle tâche.
9: Bah donc vous voulez vraiment servir la France?
8: Absolument. On a besoin d'organiser le travail.
10: Collaboration, au fond, ce qu'on aurait pas pu dire coopération.
7: Notre salut, oui, donc de Emmanuel Mar avec Swann Arlo, Sandrine Blanc, Harpo, Guit, entre autres. On en a parlé la semaine dernière, mais ça nécessitait d'en parler encore. Et tu es allé le voir, Olivier.
12: Oui, effectivement. C'est Lucas qui était là. La première fois qu'on en a parlé, on s'était dit qu'il y avait tout un... On pouvait anticiper presque tout un programme autour de ce film à cause de son sujet, mais aussi à cause de sa forme, hein, en raison de sa forme. Alors, pour moi, certainement un des meilleurs films français de l'année, quoi. Je dirais ça. Et puis, alors, surtout, dans un contexte où on a beaucoup de films sur la période, La Bataille de Gaulle, Des Rayons et des Ombres, Moulin...
7: Qui va venir.
12: Ouais, il se démarque complètement du reste, en raison de sa forme et en raison de la nature de son propos. La forme, je crois que j'ai fouillé dans mes souvenirs, j'ai pas trouvé d'autres films d'époque, c'est-à-dire de films qui se passent à une autre époque que la nôtre, qui était filmé à ce point comme un reportage, c'est-à-dire souvent caméra épaule, très proche des gens, avec parfois une surexposition à la lumière qui fait penser un peu aux photos qu'on rate, vous savez, les photos de vacances qu'on rate comme ça, où on prend un peu trop le soleil et où les enfants sur la plage, ils sont un peu surexposés comme ça, presque ils disparaissent dans la lumière du soleil. On a un peu des effets comme ça qui font image saisie sur le vif, quoi.
7: Sur le vif, voilà. Qui donne quelque chose effectivement de très très saisissant, voire oppressant.
12: Et bien, c'est-à-dire que par le fait, on se sent tout à fait concerné par l'action et surtout, à cause de notre proximité avec les personnages, on se sent directement concerné par les choix qu'ils font. Où on s'aperçoit, donc ça c'est mon avis, que la notion de banalité du mal qu'on évoque souvent après Hannah Arendt, c'est devenu un peu la tarte à la crème, comme l'allégorie de la caverne de Platon ou les animaux-machines de Descartes. Bon, la banalité du mal, effectivement, on se rend compte là que c'est pas un concept et que ça n'a pas beaucoup de sens et en particulier que c'est grosso modo ce qu'on pourrait appeler un oxymore.
7: Alors tu vas nous dire ça et juste est-ce que tu peux rappeler en deux mots pour celles et ceux qui n'ont pas écouté l'émission, qui n'ont pas dans l'oreille l'émission de l'année de la semaine dernière, ce que ça raconte notre série.
12: Ça raconte tout simplement l'attitude d'un fonctionnaire ou d'un futur fonctionnaire spécialiste du management entrepreneurial. Et qui veut parvenir, n'est-ce pas, à un poste intéressant à tout point de vue, financièrement et je dirais intellectuellement, un poste intéressant dans l'administration de Vichy. Voilà. Donc il est
7: et
12: là.
7: Qui est le grand-père du réalisateur.
12: Voilà. Qui est le grand-père du réalisateur ou l'arrière-grand-père même du réalisateur, peu importe. Donc là, on touche avec cette anecdote-là, on touche évidemment encore une fois la proximité qu'entretient le réalisateur et par rebond le spectateur avec le fond et la forme du film. Sa spécialité à ce manager, c'est joué par Swann Arlo, c'est l'organisation du travail, et c'est pour ça qu'on le prend au départ, parce qu'il y a un gros taux de chômage, et il s'agit de faire travailler un maximum de gens dans quelque chose qui pourrait ressembler à des ateliers nationaux, quoi. Voilà. Alors, pourquoi je dis que la banalité du mal est un oxymore? C'est parce que ce qui est banal, c'est nous. C'est nous tous. Et dans la façon de filmer du réalisateur, on le voit bien qu'on est tous des gens banal. Par contre, quand on fait des choix, c'est pas banal. C'est-à-dire que quand un fonctionnaire choisit de ne pas participer à la collaboration, choisit de ne pas fournir le gazole pour les camions qui vont emporter les gens, on ne sait pas où, ou on fait semblant de ne pas savoir où, cette personne qui fait ce choix-là, il perd son boulot, il perd la reconnaissance sociale, il est basculé aux oubliettes et ciao. Alors que celui qui a l'ambition chevillée au corps, qui veut faire, qui veut distribuer son petit bouquin qui s'intitule Notre Salut. Il veut distribuer son petit bouquin à tout le monde pour faire avancer ses idées, qui sont en fait des idées d'entrepreneuriat. C'est du libéralisme sauvage un petit peu avant l'heure. Donc c'est un monsieur qui n'est pas, lui, dans ses choix, qui n'est pas du tout banal. Il fait en connaissance de cause des choix extrêmement graves. Et quand il loge sa famille dans un appartement qui a été pris aux Juifs qu'on a déportés, il fait pas quelque chose de banal. Et alors, l'avantage, c'est qu'on a son épouse, par exemple, qui, elle, a un tout autre niveau intellectuel et un tout autre niveau moral, qui, elle, se rend beaucoup plus compte de ce qui se passe. Et alors, ça tourne un petit peu, justement, on voit, ça tourne un petit peu aux 120 journées de Sodome, quelque part, quand on a ces gens qui dansent dans un salon sur popcorn, ça nous rapproche encore, et on voit que d'une certaine manière, ils ont effectivement choisi le mal. Donc je veux dire par là que cette notion de banalité du mal qu'on se jette à la figure, là, comme une solution qu'on apporte à l'époque, finalement, le film montre que en vrai, elle ne fonctionne pas du tout. C'est-à-dire que, en fait, on a l'impression qu'Hannah Arendt s'est fait avoir par Eichmann à Jérusalem et que Eichmann a réussi à lui vendre, comme il a essayé de vendre à tout le monde, cette notion de banalité du mal. Moi, je suis un fonctionnaire, j'ai fait rouler les trains, je suis responsable peut-être devant Dieu, enfin bon, comme il n'y en a pas, c'est pas grave, et bien en tous les cas, je ne suis pas responsable devant les hommes. Donc en fait,
7: c'est peut-être la possibilité du mal qui est banale, puisqu'en chacun de nous sommes banaux.
12: Évidemment, et ce qui est banal, surtout, c'est la complexité. Ce qui est banal, c'est que nos existences sont prises dans des contextes qui sont complexes et dans lesquels effectivement il est difficile, mais pas complexe par contre, de faire des choix. Voilà, donc c'est vrai que bon, moi ça renvoie à une histoire familiale, puisque j'ai des grands-parents qui ont choisi l'exode, qui ont quitté Metz au moment de l'annexion, et j'ai une famille au contraire maternelle qui est resté sur place et dont effectivement on ne peut pas s'empêcher de penser quel a été son rôle dans la collaboration. C'est obligatoire. En plus, ils étaient fonctionnaires. L'un était postier, l'autre était cheminot. Donc, et on voit ce que c'est à un moment donné de choisir l'exode et non pas la collaboration. C'est pas banal.
7: Est-ce que à ce stade, Julien, toi qui as vu le film, veux aussi, on pourra y revenir. Hein, mais...
13: la banalité du mal.
7: Ou autre chose.
13: Ou autre chose. Après, moi, pour revenir là-dessus, je peux parler un peu du dispositif qu'Emmanuel Marre a mis en place pour qu'on ait quand même une espèce

0: par exemple, les gens de son ministère, à un moment donné, bah, il oublie son texte, mais il oublie en fait qu'une personne, et mais je sais plus, vous êtes à quel ministère, vous, je me rappelle plus, et elle répond, je suis au ministère de la femme, ou je suis au ministère de, voilà, etc. Mais du coup, quelque chose de et qui donne une réalité, une, comment on va dire, voilà, et on voit aussi, du coup, voilà, que ces personnages-là n'avaient pas une vision complètement entière de tout ce qui se passait, en fait, de tout ce qui se passait. Sauf que le personnage principal, effectivement, lui, il a quand même chevillé au corps la rentabilité. Lui, il veut rationaliser la France, etc. Et donc, du coup, c'est pas un antisémite, je veux dire, de base. Mais par contre, il est, tu vois, de conviction, on va dire. Mais lui, c'est quelqu'un qui fait de la rationalité et du coup, il va tout rationaliser. Même, justement, comment s'appelle la déportation, etc. Mmh. Et du coup, ça pose, et cet entraînement en fait du personnage là-dedans, dès que il accède au pouvoir et qu'il applique, on va dire, ses préceptes, parce que lui, voilà, c'est assez impressionnant dans le film en fait de ce bascule. Le film est long, il est long aussi parce que ça permet, quand même de mettre en place tout ce personnage qui est son évolution, on voit, entre quelqu'un qui a pas d'argent et qui est miséreux, on va dire entre guillemets, à quelqu'un qui accède au pouvoir et qui devient un monstre, quoi.
1: Et ce lien, justement, cette analogie qui est faite depuis le début avec le libéralisme économique, la rentabilité, le fait que tu disais que certaines scènes étaient réalisées en improvisation. Il a aussi, et c'est dans l'une des scènes, des premières scènes, justement, où on entend Popcorn, cette soirée où il va rencontrer des gens du ministère, il essaie de rencontrer des gens. Ce sont des gens, justement, issus du sérail. Ce sont pas des acteurs professionnels qui ont joué leur propre rôle avec leur langue et leur langage de rentabilité, de productivité, et c'est ça aussi qu'on entend. Enfin, moi, je trouve que c'est assez saisissant là-dessus. Ouais, Olivier.
2: Mais le discours de la rationalisation des pratiques, c'est aussi un alibi. Il faut quand même bien voir que, et c'est un alibi, de même que l'idéologie antisémite est un alibi, la rationalisation est un alibi, la rationalisation à tout prix est une idéologie qui sert d'alibi à quoi ? À sa pulsion, en fait. C'est-à-dire que ce qui est en jeu là, ce sont nos pulsions de base, notre goût pour la gloire, pour le sexe, pouvoir, l'argent, et après on se trouve tous les prétextes utiles à la satisfaction de sa pulsion. Et finalement, ce qu'on voit dans le personnage de Swan Arlo, c'est ça, c'est une ambition, c'est l'ambition d'un médiocre qui trouve un excellent contexte pour se satisfaire, quoi.
0: Mmh. Oui, et puis il y a des scènes assez incroyables. Alors je sais pas, pour entrer dans le détail, mais où justement il met en place la règle du fonctionnaire passe avant tout. C'est-à-dire quand il est avec son second là qui lui est beaucoup plus engagé et qui essaye de faire des choses, lui il va lui dire ah oui mais du coup je peux plus vous engager, ah bah si peut-être si je fais ça, enfin il essaye d'avoir des artefacts, on va dire de fonctionnaires, de règles administratives pour essayer de sauver les choses, mais il remet pas du tout en question l'administration. Mmh. Du coup, c'est ça qui est assez extraordinaire. C'est-à-dire qu'il y a des choses légales, il va là-dedans, mais la morale n'existe quasiment pas, en fait. Voilà.
1: Bah c'est ça, enfin, ouais. En effet, on va au bout d'une logique, en fait. C'est ne pas prendre de hauteur, ne pas réfléchir, ne pas penser. Tout simplement.
2: Mais moi, je crois que c'est.
1: Et toi, tu penses que c'est une pulsion ?
2: Je pense que c'est une pulsion qui conduit à choisir soit le bien, soit le mal pour la satisfaire. Il y en a qui choisissent le mal, en connaissance de cause.
1: Notre salut de Emmanuel Mar, qui est à voir, donc il est à Aubenas à partir de. Ben non, et il est également à Rosières. Nous y sommes. Nous sommes quelle date ? Nous sommes le, oui,
2: il nous est, sommes quelque chose il est, comme le neuf.
1: Il voilà. est à Rosières, il est à Privas.
0: Il est sorti mercredi.
1: Auteuil.

0: On va parler maintenant d'un film qui traite d'une autre guerre, la première, tournée un peu différemment. On est en 1915.
1: Bonjour, je travaille pour le Canard Enchaîné.
2: Justin le Juste.
1: Je veux faire un portrait de vous pour que les gens sachent ce qui s'est passé. Vous me racontez et j'écris.
3: Ah, vous ne le savez peut-être pas, il se passe des choses graves. Quand les hommes se battent, Justin, c'est la guerre.
2: Faut me parler avec des mots que je comprends.
4: Mais qu'est-ce que t'as pas compris?
2: La guerre, je sais pas ce que c'est. 10 jours après, ils nous ont envoyés sur le front. Qu'est-ce que je foutais dans ce merdier? La guerre avait commencé depuis un an et je ne savais rien de ce qui se passait entre les Allemands et les Français. J'ai été complètement perdu. Tout le monde me traitait comme un imbécile.
0: Justin le Juste de Eric Barbier avec Alban Ivanov, Birane Ba et Alexandra Lamy qu'on a entendu au début de cet extrait. Un film inspiré de Justin le Juste ou La Charrette de Jean Pompougnac que nous avons connu jadis dans les années 80 parce que c'était Pompon l'humoriste.
5: Fabrice dans la classe.
0: Exactement. Il avait adapté, non pas Pompon, mais Eric Barbier, le réalisateur. Il avait déjà adapté d'autres livres, comme Petit Pays de Gaël Fay ou La Promesse de l'Aube.
5: Ah oui.
0: Oui.
5: D'accord.
0: Et oui. Mmh. Alors, tu es allé le voir, Justin le Juste.
5: Absolument. Et effectivement, une des premières choses que j'ai vu, c'est que c'était l'adaptation du roman de Jean-Marc Pompougnac. Donc, j'ai un petit peu tombé de l'armoire, parce que pour moi, c'était Pompon, c'était un humoriste très, très moyen à la télévision sur FR3 en 87.
0: Et vous trouverez des vidéos, vous allez voir.
5: Oui, c'est terrible. Et donc, j'ai été voir ça, et d'autant plus curieux que je trouve, justement, le film très bien écrit. Le scénario très bien écrit, en particulier avec ce personnage de Justin le Juste. Alors, c'est quelqu'un qui, en 1914, vit un petit peu comme on vivait pendant tous les temps modernes, finalement, et même le Moyen-Âge. C'est-à-dire qu'il est dans sa... On est habitat dispersé, il vit dans sa ferme avec sa mère et son fils, sa légitime est malheureusement décédée, sur place, sans recevoir de soins d'une maladie il y a quelques années. Et ce monsieur, Justin, ne sait rien de ce qui sort de sa ferme. Mmh. Le seul contact qu'il a avec l'extérieur, c'est le contremaître, et puis le notable, noble ou grand bourgeois qui le maintient dans une espèce de servage, quoi. Et lui, quand on vient le chercher pour l'emmener se battre, il ne sait effectivement pas ce qu'est la guerre, ce qu'est un ennemi, ce qu'est un boche, il ne sait pas ce qu'est un noir, il va tomber sur des tirailleurs sénégalais. Donc, et c'est cette innocence du personnage mise là au milieu de tout le contraire de l'innocence qui donne à cette histoire, cette tension dramatique là, que le réalisateur, je suppose le romancier, a réussi à maintenir tout le long. Donc tout le long, on est maintenu en haleine par la destinée de cet innocent qui fait fissa son éducation dans les tranchées pour commencer, et puis ensuite dans la désertion, etc. Donc c'est un film qui m'a agréablement surpris, comme beaucoup de films en ce moment, parce que on s'attend pas forcément à grand chose vu le casting, on se dit bon ça va être gentil, etc.
0: C'est ça, oui.
5: Et en fait c'est plus que ça, et c'est vrai à mon sens, réellement plus que ça. La photographie est belle, les enjeux évoqués sont intéressants, et en particulier l'enjeu donc du quatrième pouvoir, du recours à la presse à titre de quatrième pouvoir. Et là, on profite de la création récente du Canard Enchaîné, et donc Alexandra Lamy joue une journaliste du Canard Enchaîné. On sait que il a été créé en 17 et que c'est le premier journal qui a dénoncé les fusillés un peu arbitraires du moment des désertions, parce qu'en 17 ça commençait vraiment à suffire la guerre de position, et donc ce thème là vient de manière pas du tout artificielle, hein, hanter le reste de l'histoire. Alors, une fois de plus, je me suis dit que Alexandra Lamy devrait utiliser, enfin, c'est pas bien de parler d'utilisation, mais on se comprend. En termes de casting, elle devrait, moi, j'attends le moment où elle sera utilisée dans un très beau film d'auteur. Parce que là, on ne la voit que dans des films qui vont de pas bon à médiocre, ou un peu bien, comme là, si vous voulez. Mais vraiment, moi, j'attendrais de... Bon, alors, j'ai pu voir le dernier film d'Éric Judor, là, Le Roi du Game, hein, où elle a de nouveau un rôle dans un film qui, bon, se traîne quand même passablement. Donc, moi, c'est un peu la remarque en plus, quoi.
0: Merci Justin Lejuste avec Alexandra Lamy, on l'a dit, de Éric Barbier. Il est à voir à Aubenas, au Taille, à Ruyons. La semaine prochaine, il sera à Rosières et à Valls.
4: Vous avez tous rencontré le maréchal des logis-chefs Orsini. Il arrive tout droit de Corse, donc si la gendarmerie explose, on saura vers qui se tourner.
6: La DGGN nous envoie un psy. Apparemment, on aurait des raisons de consulter.
7: C'est comment quand... Quand vous sortez de vous ?
8: Le bordel. Il y a un problème avec les sangliers, capitaine. Il y en a trop, et ils sont trop gros. Il y a un trafic, j'en suis sûr.
9: Qu'est-ce que vous cherchez, Orsini ? L'anarchie ? Le chaos ?
8: Elle sèche. Elle était en train de se noyer. Hop ! La voilà qui s'envole. Et ça se remet plus vite qu'un homme, une mouche, hein ?
10: Je suis pas dingue, je suis vigilant.
0: L'espèce explosive de Sarah Arnold avec Alexis Manenti et la Rumpf et Vincent De Dienne. Julien, c'est à toi.
11: Merci. Alors du coup, l'espèce explosive, donc c'est le film de Sarah Arnold. Alors, beaucoup de sujets sont traités dans ce film. C'est à la fois un film où vous allez voir la confrontation entre des sangliers, des policiers, des chasseurs qui se retrouvent et des agriculteurs. Et le film est né en fait de l'idée de Sarah Arnold a été témoin en fait de cette confrontation là à un moment donné entre agriculteurs et chasseurs par rapport aux dégâts que peuvent provoquer les sangliers bien sûr et les chasseurs qui à une certaine époque, alors je crois que c'est fini en Ardèche, mais je ne sais pas si c'est le cas aussi dans les autres régions, mais en tout cas où ils nourrissaient justement les sangliers pour qu'ils soient, et les reproduisaient avec des cochons. Enfin, en Ardèche, on connaît bien, et c'est un sujet assez sensible, on va dire, d'où l'intérêt d'aller voir ce film.
0: C'est ça, oui, très curieuse.
11: Et donc, du coup, c'est très intéressant, parce que, évidemment, le film, alors par contre, le film, il va aborder ces thèmes-là sous le prisme, en fait, du film de genre, hein, puisqu'on démarre dans une ambiance qui est presque un thriller fantastique, très, très fort, et le film, après, va évoluer sur une enquête, à la fois une double enquête, une enquête on va dire policière, mais aussi une enquête on va dire de psychologie, on va dire sur ce personnage là en tout cas qui est
0: fasciné par les mouches.
11: Voilà, Alexis Manenti qui est formidable, hein, ce film vous allez le voir dans plein de films cette année et c'est vraiment un très très bon acteur et il est extrêmement intéressant dans ce film là et ce personnage effectivement est un flic qui était en Corse, donc du coup voilà, il se retrouve à la campagne avec pas les mêmes enjeux on va dire, mais il a un passé en fait et un traumatisme qu'il n'arrive pas à régler. Et donc du coup voilà, c'est le film est très pertinent par plein d'aspects. On rit bien, on rigole bien, c'est un rire voilà, on rit jaune à des moments, le film est extrêmement intéressant.
0: Est-ce qu'il est porté jusqu'au bout ? J'ai lu quelques critiques. Enfin, il est globalement bien, voilà, mais bien noté. Mais est-ce que jusqu'à la fin, l'histoire est portée, tenue ?
11: Bah oui, l'histoire est portée jusqu'à la fin. Sauf qu'effectivement, comme il y a des changements de forme dans le film, du coup, on est un peu.
0: Tu nous intrigues. Voilà, on est un peu. Comme les sangliers mutants.
11: Voilà, mais c'est un peu un ovni, on va dire, ce film-là, parce qu'effectivement, on parle de sangliers mutants. Enfin, il y a plein de choses, ouais, qui vont du fantastique à l'enquête rurale, mais là on va vraiment on va dans les sous-bois comme on va dans ce film là je dirais.
0: De vraies propositions comme dirait ouais, Cathy. Est-ce que tu veux ajouter quelque chose à ce film?
11: Et non, on passe allez-y.
0: À
11: si vous êtes curieux.
0: L'espèce explosive, alors il n'est pas encore sorti, enfin il n'est pas sorti cette semaine sur nos écrans en Sud-Ardèche, mais dès la semaine prochaine, c'est-à-dire dès mercredi à Privas, il y sera et bien sûr il va être projeté ailleurs. notamment à Bona. On ne passe pas la bande-annonce, comme ça on aura plus de temps pour parler. Non, oui, Digger, allez, il y a 50 secondes.
12: Bien sûr, c'est moi qu'on a chargé à mort.
13: Tu viens d'engloutir la moitié d'un continent, qu'est-ce que tu peux faire d'autre? Remettre ça?
14: Que Monsieur Rockwell est le genre d'homme qui n'hésiterait pas à faire rôtir vivants nos enfants s'il pensait pouvoir tirer 3 sous de leur âme.
15: Ce qui se passera si j'arrête de produire, vous mourrez de faim et de froid. C'est ça qui arrive pas. Et toi, tu fermes ta gueule. Allez-y, filmez.
16: Avant de me virer officiellement ou de me tuer, oh, il y a quelque chose que
17: vous... Jamais je vous tuerai, voyons. J'ai des hommes de main pour ça. Je plaisante. Plus ou moins.
16: C'est à la fois ridicule et effrayant. Drôle et stupide. C'est un vrai plaisir à regarder.

0: Ah là là, on en a plein les oreilles. Digger de Alejandro González Iñárritu avec Tom Cruise, Sandra Hüller, Riz Ahmed, John Goodman. Les critiques sont divisées, on peut lire tout et son contraire. Toi, qu'est-ce que tu en as pensé, Olivier ?
1: Bah, qu'on peut dire tout et son contraire, effectivement, mais que c'est un film moins qui m'a... Moi, j'ai une certaine naïveté, malgré mon âge avancé, au cinéma. C'est-à-dire que moi, quand je rentre dans une salle de cinéma, au moment où on a l'espèce de fenêtre initiale cinéma, et que ça va commencer, moi, à chaque fois, je me fais avoir, quoi. C'est-à-dire, je rentre, et puis, voilà. Ou pas, d'ailleurs. On peut être tout de suite déçu. Bon, là, on a, un film, pour gens qui aiment plein d'images, plein d'acteurs, plein de décors, plein de tout. Donc, effectivement. Et aussi plein d'histoires. Parce qu'il y a aussi plein d'histoires et plein de propos. Propos qui vont quand même assez loin en termes de critique, par exemple, de notre responsabilité à chacun dans le bouleversement climatique et dans les atteintes environnementales. C'est-à-dire, à un moment donné, Digger dit, bah, écoutez, moi, vous me critiquez parce que je drill, je forge, etc. Mais vous, pour rien au monde, vous accepteriez de plus avoir votre voiture pour vous qui habitez à la campagne, venir travailler en ville et inversement, quoi. Bon. Vous qui travaillez en ville, allez vous reposer à la campagne. Et puis vous posez zéro question quand vous faites quand vous interrogez une IA sur ce que ça nécessite d'énergie pour aller chercher dans les big data, etc. Donc il nous met quand même face à nos responsabilités. Ça c'est du point de vue du fond, on a quand même tout le kit. Avec également un anti-christianisme qui sent un petit peu la scientologie quand même, mais après tout, je veux dire, c'est le droit. Et puis on a aussi une critique du Parlement européen qui est quand même vraiment vraiment belle, et je pense qu'il peut rester en travers de la gorge de pas mal de gens parmi nous. Voilà. Et alors ce qu'on a, ça, donc cette espèce d'emboîtement de poupées russes qu'on a sur le fond, on l'a alors encore plus sur la forme, puisque on a un film dans le film qui s'avère être en fait une pièce de théâtre dans le film, enfin quelque chose comme ça, un emboîtement qui est assez spectaculaire et qui nous rappelle que c'est Iñárritu, que c'est Birdman, etc., qui était déjà un film extraordinairement spectaculaire. Birdman, c'était avec des plans séquences très très longs, par exemple, qui vous embarquaient. Là, c'est l'emboîtement des décors les uns dans les autres. Et alors jusqu'au bout, c'est ça qui est intéressant. Jusqu'au bout, on a des révélations et des changements d'esthétique. Donc, moi, je dis que si, c'est quand même du gros plaisir de cinéma, quand même. Il faut un petit peu laisser tomber son... Je sais pas quoi, c'est préjugé.
0: Faut se détendre.
1: Ouais.
0: Allez voir Digger, donc c'est à Aubenas, la semaine prochaine ce sera à Privas et à Rosières. Simplement un mot pour terminer dans l'agenda, un film, un livre, Raison et Sentiment, ce sera au Vence, c'est ce soir à 20h15 avec la Belle Oursette, la librairie La Belle Oursette, à la Zizanie aussi, l'atelier pluriel. Donc il y aura un échange évidemment sur cette nouvelle adaptation de Raison et Sentiment. Et puis demain, idem au Vence, samedi donc à 17h, une séance spéciale à Averroès et Rosa Park. Ça c'est en collaboration avec l'association Le Ressort. Voilà, merci à vous, merci Sylvain, on se retrouve vendredi pour d'autres films. Ciao.
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1: Céleste habitant de la Terre, eh bien bonsoir, on se retrouve dans l'Éternat de la musique sur Fréquence 7 comme tous les vendredis. Et ce soir, je vous propose d'aller faire un tour vers une touche singulière dans le paysage musical actuel, une musique décloisonnée, une musique qui est le reflet de sa personnalité ouverte sur le monde, une musique qui donne envie de prendre le temps de vivre. Je vous propose ce soir d'aller faire un tour dans l'univers de Vicky Rumler.
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Alors voilà, ce soir j'ai envie de faire cette émission en l'honneur de Victoria Römmler. Je l'ai vue cet été au Festival d'Avignon avec sa présence lumineuse et joyeuse sur scène. On en a déjà parlé puisque c'est une des quatre voix présentes actuellement dans les grandes gueules. Et on a pu échanger justement après son spectacle, notamment concernant l'album que l'on va écouter ce soir qui s'intitule Leaps and Bounds à grands pas. Alors à l'origine, il faut savoir que cet album a une création particulière et une histoire, une belle histoire. Après avoir eu beaucoup d'années de concerts, de tournées, d'enregistrements dans des grandes villes, mais aussi dans des petits villages de France, mais aussi partout dans le monde, Vicky avait besoin de bousculer un peu tout ça, de changer ses habitudes. Alors un jour, sa sœur, par pur hasard, lui envoie un lien. Et ce lien, c'était pour poser sa candidature pour effectuer une résidence artistique en pleine nature sauvage, en plein cœur du Michigan, l'état de sa naissance aux États-Unis. Elle a donc sauté sur l'occasion, elle a monté le dossier, elle l'a envoyé. Et elle a été retenue pour un séjour de 15 jours au Porcupine Mountains Wilderness State Park, autrement dit les Porkies. Elle s'est retrouvée seule dans une cabane au milieu de la forêt, sans eau courante, sans chauffage, sans électricité, sans réseau. Elle était juste avec elle et elle était partie pour enregistrer l'album que l'on va écouter ce soir, mais aussi d'autres titres qui font partie de son inspiration, de son univers musical. Et justement, le premier titre que l'on avait écouté était donc The Garden, extrait de Leaps and Bounds de Victoria Römmler. Et là, nous allons écouter maintenant un titre de l'album Rosa Morena de 1961 de Joao Gilberto. Et le titre, c'est justement Rosa Morena.

Alors, on était avec donc Joao Gilberto, qui fait partie des personnes qui inspirent Vicky Rumler. Et moi, ça me fait trop, il me fait trop penser à Brao, qui chante avec Polo and Pan. Voilà, c'était juste une petite anecdote comme ça en passant. Alors maintenant, on sait que Victoria a fait cette résidence donc au Michigan, seule, sans eau, sans électricité, en pleine forêt, dans une cabane. Et le soir, au moment de l'obscurité, on a l'habitude d'avoir au moins un petit peu de lumière, quoi, même en dehors. Quand on a la campagne ou dans les grandes villes, il y a les lampadaires. Donc c'est un choc en fait de ne plus rien avoir du tout. Et elle rêvait d'entendre des animaux parce qu'elle adore, elle adore les animaux. Mais là, du coup, on ne reconnaît pas vraiment. On a l'impression que c'est autre chose. C'est très déstabilisant. Alors, comme elle dit, il y a des de quelque chose qui traverse le toit, des arou lointains. Et même au-dessus du lit, il y avait quelque chose qui croquait le bois. Alors, évidemment, elle n'a pas pu s'empêcher d'écrire cette chanson qui s'appelle Scared.

Alors on sent bien les petites frayeurs de Vicky la nuit dans sa cabane dans le Michigan. Maintenant, on va écouter un immense artiste folk country et sa musique chaleureuse. En 1974, il sortait un album qui s'appelait Back Home Again. Sur cet album, il y a le titre Thank God, I'm a Country Boy. Il s'agit de John Denver, qui fait partie de l'univers musical de Vicky Rumbler.

Alors, vous êtes toujours sur Fréquence 7 dans l'éternel de la musique et ce soir, on gravite dans l'univers de l'album Leaps and Bounds de Vicky Rumler. Lors de sa résidence dans le Michigan, dans cette cabane, elle nous rappelle que le soir, en fait, pour son bien-être, il y avait un poêle à bois qu'elle allumait évidemment tous les soirs. Et à un moment, durant cette résidence, elle n'a pas pu s'empêcher de penser aux hommes des cavernes qui, eux aussi, avait la capacité de provoquer l'étincelle, de protéger la flamme et tout ça. Et elle s'est dit que dans notre vie, il fallait cultiver aussi cette étincelle, la protéger. La chanson que je vous propose d'écouter, c'est Sparky the Caveman. Et c'est un titre où elle décide de convoquer ses ancêtres.

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Alors on était avec Vanessa Paradis et son titre Tandem, extrait de l'album Variation sur le même thème de 1990, qui fait aussi partie de l'univers de Vicky Rumler. Alors Vicky, si vous écoutez bien, il y a souvent des jeux de bouche, des sons, des percus et tout. Tout comme le fait si bien Bobby McFerrin, qui utilise sa voix comme un instrument à part entière et qui est capable d'imiter percussions ou basse. On le retrouve beaucoup dans les grandes gueules notamment, où Vicky est aussi interprète. Et je vous propose justement d'écouter un titre de Bobby McFerrin, Thinking About Your Body.

Vous êtes toujours dans l'éternel de la musique sur Fréquence 7 dans l'univers de Vicky Rumler. On revient sur l'album Leaps and Bounds, issu de sa résidence dans le Michigan, dans sa cabane en bois. Et quand elle est partie, un ami lui avait dit « Il faut à tout prix que tu cherches ton animal totem ». Et un jour, comme par hasard, elle marchait sur une planche en bois et « Ha !» Elle a failli écraser une petite bête. Cette petite bête n'était pas vraiment l'animal qu'elle préfère puisqu'il s'agissait d'un serpent. Du coup, elle s'est dit « Oh, c'est vraiment pas ce que j'aime ». Et puis finalement, en le regardant de plus près, elle s'est dit « Non, mais c'est extraordinaire quand même ». Elle a pris une photo et puis après, elle a cherché la signification. Et le serpent symbolise la transformation, le changement. Bah oui, tellement évident pour elle qui était en plein là-dedans. Du coup, elle a commencé à travailler ce petit travail d'introspection et puis est venue cette pièce qui s'appelle Spirit Snake.

Alors évidemment, je ne sais pas vous, mais on a pu entendre les mouvements du serpent dans les premières phrases de ce titre de Vicky Rumler. Comme autre artiste qui inspire Vicky, il y a cet auteur, interprète, compositeur et peintre canadienne qui fait folk, pop, jazz et rock. Il s'agit de Joni Mitchell et je vous propose d'écouter ce titre de 1971, River Blue.

Et oui, les Carpenters aussi sont source d'inspiration pour Vicky Rumler. Vous êtes toujours dans l'éternel de la musique sur Fréquence 7 et on poursuit notre avancée dans l'univers de l'album Leaps and Bounds de Vicky. On vient donc d'écouter Close to You des Carpenters, extrait de l'album éponyme de 1970. Et maintenant, je vous propose un morceau. C'est une chanson qu'elle a dédiée à celles et ceux qui sont partis ces dernières années et celles et ceux qui sont restés. Cette forêt lui a permis d'avoir des nouvelles de ces personnes. Et le titre, c'est « Quiet ».

clore cette émission de l'éternel de la musique, j'ai envie de faire un petit cadeau à Vicky Rumbler pour la remercier en fait du partage de ce qu'elle a pu vivre sur cet album, de sa musique et pour sa gentillesse. Elle adore Clair de Lune de Debussy. Et là, je vous propose d'écouter un morceau qu'on a déjà écouté plein de fois dans l'éternel de la musique. Il s'agit de Debussy, justement, par Tilassine, extrait de l'album Timeless de 2020.

Eh bien voilà, c'est à grands pas, Leaps and Bounds, que nous avançons vers la fin de cet éternel de la musique dans l'univers de Vicky Rumler. Et justement, le morceau que je vous propose, c'est aussi celui qui marque la fin du séjour, le retour à la civilisation, comme on dit. Et le titre que je vous propose, qu'elle a écrit, qui permet de faire rayonner les éléments, les couleurs, la lumière, les parfums, les bruits de la vie, c'est Rhythm of the Forest.

Eh bien voilà, c'en est fini pour l'éternel de la musique ce soir. On se retrouve la semaine prochaine pour la rediff de cette émission. Et puis dans 15 jours pour un nouvel épisode de l'éternel de la musique. 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Comme à la fin de chaque émission, je vous dis toujours, la vie sans musique serait juste une erreur. Alors à ciao, habitants de la Terre, et à

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0: 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Alors tout de suite, trois premiers titres au paysage plutôt social. Et comme pour tous les samedis ou mercredis qui suivront, bienvenue dans Sam Chante et ses 52 minutes de chansons francophones. 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
0: Et là, c'est Bad Bunny qui est énorme dans les États-Unis avec Biden.

musique instrumentale. Au fait, c'est du salsa comme avant. Mais là, ils ont mis une autre, ils l'ont enrobé de notre marketing. Et le chant est un peu plus vers le reggaeton. Et comme ça, ils savent atteindre des publics, mais immenses. 80 millions, c'est rien. Et moi qui étais fière que j'ai une chanson sur YouTube qui a vu presque un demi-million, c'est absolument rien. Bon, alors, on va continuer avec Daddy Yankee. Alors ça, c'est aussi une autre chose qu'ils ont changé leur nom de Amirio Rodriguez ou quelque chose comme ça à Bad Bunny, où maintenant on a alors Daddy Yankee avec Súbele.

Alors, on continue avec Baila Sin Miedo. Et là, il y a plusieurs artistes qui travaillent ensemble. Maluma, Rosalía et aussi ce fameux Danny J.

Et on continue avec Enrique Iglesias. Je ne sais pas si vous êtes en train d'analyser un peu la musique comme moi, je le fais. Mais au fait, au niveau musical, il n'y a pas tellement de trucs nouveaux ou changés au niveau de, d'avant. C'est juste que le beat est plus simple qui est mis sur tout, comme une nouvelle sauce. Alors, là, on continue avec Enrique Iglesias, le fils de Julio Iglesias, je pense, bailando avec aussi DCMR et la Buena Gente de Zona.

0: Eh oui. Alors, vous savez, un jour, je me promenais à New York et je voulais demander la direction à quelqu'un. Alors, je lui parlais en anglais et il me disait, I don't speak English. Alors, c'était un latino. Alors, je répétais ma question en espagnol et il était complètement choqué parce qu'il y a pas, à mon avis, trop d'intégration entre le monde latin et le monde anglais aux États-Unis, bien qu'il y a, je sais pas le pourcentage, mais il y a beaucoup, beaucoup de latins aux Amériques du Nord aussi. Et je vois aussi dans cette musique que je vous présente aujourd'hui une adaptation vers la culture dominante, dont je parle aussi souvent dans mes observation de coach, mais ça c'est un autre sujet. Mais par exemple, le Bad Bunny qui a beaucoup de succès alors aux États-Unis, au fait s'appelle Benito Antonio Martinez Ocasio et il vient de Puerto Rico. Mais avec ça, tu vas pas te gagner la vie aux États-Unis, alors tu deviens Bad Bunny. Voilà, c'est ça. Alors, une autre chanson de lui, Nueva York. Alors, bien sûr, il s'agit de New York.
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0: bon, etc. Alors, c'est très intéressant parce qu'au fait, c'est ce que je pense toujours, qu'il n'y a pas une culture pure. Il y a toujours une culture qui se mélange, qui s'échange, qui se transforme. Et la musique latine d'avant, c'était aussi un mélange des styles différents. Alors, c'est intéressant d'observer, je trouve. Alors, on continue avec Jere Klein et Bayriton. 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

Et voilà, et on va finir de nouveau avec Maluma, une chanson qui s'appelle Corazón, le cœur, avec Negro do Borel.

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